0: l'oracle de la nuit, il est 2h du matin. Et j'ai un poème, page 102.
1: M.
0: Le dernier souffle.
1: Gorgone. Pourquoi je me fige ainsi? Avez-vous décidé d'esceler
0: d'une flèche?
1: Je n'ai aucune répartie. Une flûte fait tout
0: un reste de lumière.
1: J'ai
0: année valent moins que
1: fortune,
0: jour.
1: Reprenez-vous.
0: Et la vie.
1: M. Moins comment que ça jour. Je suis honnête.
0: J'ai encore un baiser.
1: Voyez comme vous avancez.
0: Vos mains,
1: mon cœur, avant tout.
0: Me reste d'éveil.
1: Elles sont grandes aujourd'hui.
0: Mon cœur est éternellement
1: plein de moi et de mes qualités. Je suis docile. Et il se doit être entendu comme
0: moi.
1: Reprenez votre nom. Car l'absence d'une présence en
0: un mariage.
1: J'ai
0: la grande illusion.
1: Non, fortune. Votre force.
0: Je suis là.
1: F. L'identité, donc. Vous voulez dire.
0: Et je suis là.
1: J'ai.
0: Joyeuse de vos travaux.
1: F. C'est dans ses bras
0: de cette création.
1: C'est dans la dilatation du temps, madame.
0: Les ordres subtils.
1: C'est la tendresse
0: qui est notre identité.
1: La sécurité.
0: J'ai.
1: C'est ce cœur.
0: Pourquoi résister?
1: Ces cœurs qui font musique.
0: FM.
1: Pardon, nous avons les larmes qui montent.
0: J'ai.
1: Ma timidité.
0: Parlez-lui de vos incompréhensions.
1: F. Fin. Nous n'avons jamais le temps.
0: De l'atermoiement.
1: J'ai.
0: Naissance.
1: Vous esquivez en vous effaçant.
0: De l'érotisme.
1: F. J'écoute ce qu'il me raconte.
0: Ouvert, la liberté universelle.
1: Votre fascination fait défaut dans ces cas-là.
0: Dans le royaume
1: F,
0: loyal.
1: Je sais. Et avez-vous un antidote?
0: Quelques petites notes.
1: Votre colère
0: souvenir.
1: N'aide pas ici.
0: F.
1: Écoutez la racine
0: de fête,
1: profonde.
0: Joie, la joie de fête.
1: J'ai.
0: La fête.
1: Dites-moi.
0: Caresse et tes peaux à l'eau.
1: F.
0: Le matin,
1: quoi?
0: Tes peaux.
1: C'est qu'elle s'est cassée?
0: Au zénith.
1: J'ai. Midi. Et au crime.
0: Vous savez qu'elle
1: chérie.
0: Vous savez qu'il aime, je vous aimais.
1: Oh, F. Te parler de cette odeur de rose, tendresse incroyable.
0: Mon humour.
1: Ça, c'était les notes.
0: Et, 2h05.
1: Et ça, c'était un petit boomerang à terre-moiement, non? Attention, je poursuis. Elle m'écrit. J'étais en train de chercher ce que mon être voulait. Sinon, être avec toi. Comment t'inviter à me rejoindre? Comment te proposer de me rejoindre? De me joindre? Ah, qu'elle m'écrit, l'ami du matin, histoire 2. Alors, il y a quand même une petite pièce ici. Le ciel est vidé de ses nuages. Nous sommes à côté, les corps séparés, j'ai des perturbations désavantageuses. Quand nous étions à Lille, au-dessus de la maison Mertz, nous vivions ensemble et le plafond des nuages faisait preuve de nos aubes interminables. Souvent, tu t'amuses à taquiner cette dragonne et je vois ce visage qui sourit avec cette énorme gueule gentille et aux écailles douces, tandis qu'elle tournoie, ne sachant plus si elle loue le feu des plaisirs, du mouvement perpétuel, de la révolte. Alors elle revient, et vous êtes les plus heureux.
0: C'est l'oracle de la nuit.
1: M. Gorgone, pourquoi je me fige ainsi? Avez-vous décidé d'essayer?
2: Pièce des joues.
1: Je n'ai aucune répartie.
2: Prisonnière.
1: Fait très bien. J'ai.
2: Par exemple, des flèches.
1: Fortune,
2: pour,
1: reprenez-vous.
2: L'écriture plus
1: M.
2: tard.
1: Comment ça? Je suis honnête.
2: Mémoire, tes cadeaux.
1: J'ai.
2: Flèche.
1: Voyez comme vous avancez et vos mains.
2: Matin.
1: Flèche.
2: Elle se rend aujourd'hui,
1: voilà,
2: jolie,
1: quand on parle de moi et de mes qualités.
2: Alors que j'étais encore en train de dire dans ma tête.
1: Flèche.
2: Les dragons.
1: Reprenez votre nom.
2: Le courroux.
1: F.
2: La voiture.
1: Un mariage.
2: La rosace.
1: G.
2: La musique.
1: Non, fortune.
2: La
1: votre force. F.
2: Flèche.
1: L'identité.
2: Le merveilleux visage.
1: G.
2: À la perle.
1: Partout à 10. F.
2: Flèche.
1: La main
2: qui me retient.
1: C'est dans la dilatation du temps, madame. C'est la tendresse
2: Flèche.
1: De notre identité.
2: Les larmes de l'oubli et la douleur
1: J'ai.
2: De la perte.
1: Pourquoi résister?
2: Flèche.
1: FM.
2: Les espérances
1: sur
2: les avons la
1: les
2: douceur
1: larmes qui
2: du
1: monte.
2: Désir du corps de
1: J'ai.
2: La fleur.
1: Parlez-lui de vos
2: Flèche.
1: Intentions.
2: Never again.
1: F.
2: Flèche. Je te l'ai
1: Nous
2: dit.
1: Nous avons jamais le temps.
2: J'étais heureuse.
1: J'ai. Vous esquivez en vous effaçant.
2: Entre guillemets.
1: J'écoute ce qu'il me raconte. J'ai.
2: Vous êtes honnête.
1: Votre fascination fait défaut dans ces cas-là.

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0: Et bonsoir à toutes et à tous. Vous écoutez bien l'apérophonie sur Radio Campus 90.8. Aujourd'hui, on va vous présenter une artiste résidente du ciel. Donc aujourd'hui, on est avec Patafora. Bonjour.
1: Salut.
0: Et du coup, on va commencer par depuis quand est-ce que tu existes en tant que Patafora et enfin, ça part d'où ?
1: Patafora, ça fait à peu près 3 ans que j'ai commencé le projet en ouvrant Ableton et tout ça. Et je me produis sur scène depuis 2 ans. Voilà, c'est mon premier projet musical. J'ai fait un peu de la musique toute ma vie. Et un jour, je me suis dit, j'avais jamais composé. Et je me suis dit, tiens, si je me mets à composer, qu'est-ce qui sort ? Et puis... Voilà, à partir de là est née Patafora.
0: Et donc tu dis que tu as commencé depuis la musique depuis longtemps, tu faisais quoi par pure curiosité ?
1: Je faisais du piano surtout. Ouais, j'en ai fait pendant un peu plus de 10 ans et plutôt du piano classique et je m'ai éclatée à passer 6 mois sur des morceaux que je trouvais compliqués et à les jouer jusqu'à ce que j'y arrive. voilà.
0: Et comment t'es passée du coup à cette musique qui est quand même beaucoup plus électro qu'une musique acoustique comme le piano.
1: Ma découverte de l'électro, ça vient beaucoup de mes expériences associatives, globalement, et particulièrement chez l'association ADRA, qui est un festival de, enfin une association de musique psy-trans et autres genres psychédéliques. Et j'ai été bénévole là-bas une année et j'ai vraiment eu un coup de cœur. Et en fait, depuis plus de 10 ans, je suis bénévole, je suis aussi passée par un stade de salarié dans cet asso. J'ai commencé à baigner dans la musique électronique à partir de ce moment-là. J'aimais beaucoup ça, surtout les scènes chill, l'électro assez lente. Du coup, en vrai, quand j'ai ouvert le logiciel et que je me suis dit, allez, je compose ce que je veux, c'est un peu ça qui est sorti, mais un peu, presque tout seul.
0: Oui, t'as eu un coup de cœur, en fait, pour ce style de musique.
1: Ouais, pour tous ces styles, le fait de danser pendant des heures, d'avoir des systèmes sons qui t'enveloppent complètement, des genres très, très variés, avec des influences du monde entier, de plein d'époques. Et du coup, je trouve ça super intéressant.
0: Et est-ce que tu as rencontré des difficultés par rapport à l'apprentissage de la musique, par exemple ?
1: Franchement, c'est pas facile hein, d'apprendre. Alors, de la musique en général ou de la compo électronique ?
0: Tu peux faire les deux.
1: De la musique en général, oui, parce que j'étais dans un tout petit village. L'école de musique, elle était assez restreinte. Il y avait pas trop de. Enfin, il y avait du solfège, mais. C'était les bases, quoi. Et en fait, du coup, je ne suis jamais allée plus loin que les bases. Donc ça me bloquait un peu et ça me bloque encore un peu aujourd'hui, mais j'essaye d'approfondir. Et après, sur le fait de composer de l'électro sur Ableton, l'apprentissage du logiciel, il est effectivement assez compliqué, assez long. Après, on a de la chance à Grenoble. On a plein d'assos qui font des initiations et qui t'aident à te sentir moins seule avec ce logiciel. Et puis après, c'est beaucoup du tuto YouTube, de l'exploration, des ratages. Voilà.
0: Oui, tu as eu beaucoup de... ouais, t'as eu beaucoup de difficultés au début à prendre en main le logiciel.
1: En fait, il est infini. C'est ce qui fait sa magie et le fait que plein de gens en sont passionnés. Alors, je parle d'Ableton, mais je pense que c'est valable pour plein de logiciels audio. Pardon. Mais oui, c'est sportif. Et notamment, le vocabulaire qu'on connaît... Enfin, voilà, qui n'est même pas le même que dans la musique. Là, on parle de hertz, d'EQ, de compression, et c'est pas la même chose que ce qu'on apprend en musique classique en parlant de binaire ternaire, etc. Enfin, tout se recoupe, mais là, c'est encore le monde de l'audio et plus le monde de la théorie musicale. Et du coup, rien que le vocabulaire et de savoir tous ces boutons, qu'est-ce qu'ils font, c'était un long processus, mais c'est aussi passionnant. Et oui, du coup, il y a des trucs que j'ai envie de faire et je sais pas comment les faire. Et encore aujourd'hui, alors que je me forme tous les jours, quoi.
0: Est-ce que c'est ton activité principale ou est-ce que tu aimerais que ça devienne ton activité principale ?
1: On va dire que c'est mon activité principale dans le sens où c'est...

0: C'est là-dessus que je passe le plus de temps. Et après, en termes d'en vivre, j'en vis en partie, on va dire peut-être un tiers. Et à côté de ça, je fais de l'organisation de festivals et un petit peu de technique, montage de scène, démontage de scène. Et les trois combinés, ça fait que j'ai la chance depuis 2 ans d'être intermittente du spectacle. Et voilà. Et donc, les Pataphora me fait vivre en partie avec ça.
1: Très bien. Et petite question, est-ce que, enfin, pourquoi est-ce que tu t'appelles Pataphora?
0: Eh bien, c'est une super question parce que j'aime bien l'histoire qu'il y a derrière.
1: Bah, c'est cool si t'aimes bien son histoire.
0: Alors, en fait, c'est venu en écoutant un morceau de Stupeflip il y a très longtemps. Et il y a un morceau où il dit un truc pataphysique qui pique comme un aspic. Et je me suis dit, mais attends, ça veut dire quoi, pataphysique? Et j'ai ouvert une recherche Wikipédia et là, je suis tombée sur un monde inimaginable. Enfin, c'est très niche, mais à la fois, c'est aussi assez énorme. Donc, en fait, c'est un mouvement entre un mouvement littéraire et un mouvement scientifique qui serait la science de l'imaginaire. Donc, en gros, il y a plein d'auteurs et d'autrices qui se sont reconstitués dans ce mouvement, mais avec une rigueur très scientifique, donc avec pas mal de protocoles, de codes, du monde de la science. Ils sortent des revues et tout ça, ils ont un collège de décision et tout. Et en fait, c'est beaucoup d'auteurs qui font de la littérature ouais, absurde, de recherche un peu perchée. Il y a Boris Vian notamment qui est dedans, Claude Ponty, plein de gens que j'ai oubliés. Mais bref, en tout cas, voilà, c'est un peu le monde de l'imaginaire, de l'absurde. Et dans le jargon de la pataphysique, il y a la pataphore. Et la pataphore, ce serait une double métaphore. En vrai, même moi, c'est pas hyper clair. Mais en tout cas, je sais pas, ça m'a beaucoup parlé, cette espèce de recherche de trucs imaginaires, un peu de l'inutile, mais avec beaucoup de sérieux. Et voilà. Et du coup, moi, je l'ai transformé en pataphora parce que je trouve ça assez joli à dire. C'est tout simple. Et en même temps, si on a envie de chercher derrière, il y a de quoi faire.
1: Ok, moi ça me donnait. Alors, ça va peut-être être une remarque un peu débile, mais le nom Pataphora, il me donne la sensation d'un truc un peu agréable et malléable. Je sais pas comment, je sais pas pourquoi, mais.
0: Mais si, en fait, c'est trop génial parce que du coup, je l'ai choisi pour les raisons que je viens de dire. Mais depuis la création, il y a plein de gens qui ont plein d'interprétations. Mais oui, de la pâte à modeler, des pâtes, des patates de forain. Et en fait, moi, ça me régale qu'il y ait ce côté un peu rigolo, un peu. Voilà, que ça fait. Il y a plein d'images. Et du coup, j'aime bien que les gens entendent ce qu'ils veulent dans ce nom.
1: Ouais, que ça li laisse libre cours à l'interprétation quand même.
0: Ouais, grave. Ouais. Franchement, en plus, enfin, dans le truc pâte à modeler, ouais, ce truc un peu malléable qui est. Ouais, enfin, je sais pas, c'est aussi comme ça que je vois la bidouille de la musique, quoi. Et du coup, ça me plaît bien.
1: Et donc le premier petit morceau qu'on a écouté, ça s'appelle Hypofocus. Et là maintenant, on va écouter un deuxième extrait qui s'appelle Aufar.

0: Et vous êtes toujours sur la 90.8, on est toujours sur l'apérophonie et je suis toujours avec Patafora en résidence au ciel. Donc on vient d'écouter Ofar. Est-ce que t'en as déjà un petit peu parlé, mais comment est-ce que tu pourrais nous décrire ton univers musical?
1: Eh bien, alors, quelque chose d'assez rêveur, je pense. J'imagine souvent, je sais pas, un truc un peu nocturne, regarder les étoiles, quelque chose de rêveur, assez écoutable en mode de. Enfin, voilà, plutôt lent, qu'on peut écouter un peu à tout moment, et très mélodique aussi. Et. Voilà, j'aime bien les mélodies, ça c'est peut-être mon bagage musique, piano, tout ça. Et puis, et voilà, quelque chose qui fait un petit peu planer, un peu rêver, qui sort un peu du quotidien.
0: Oui, il y a un truc très contemplatif, je trouve, dans ta musique. Moi, j'ai un peu ce truc de... Je me balade dans une forêt enchantée de nuit, avec plein de trucs autour de moi, un peu fluorescents, que je regarde, que je contemple, quoi.
1: Ouais, ça c'est clairement influencé, je pense, par l'univers des musiques psychédéliques et des festivals de musique où ce genre d'ambiance, exactement comme tu as décrit, on essaie de les refaire, donc à mettre des petites lumières dans les forêts pour faire des paysages un peu enchantés et tout ça. Et ouais, moi je m'imagine aussi vachement. Enfin, quand je compose, que j'ai pas d'idée, j'essaie de m'imaginer justement dans un environnement comme ça pour me dire, ah, ça pourrait être quoi les sons qui m'arrive dessus à ce moment-là. Voilà.
0: Et est-ce que... Enfin, quelles sont tes sources et influences, si tu en as?
1: Alors, en soi, pas mal d'artistes, que notamment des personnes dont je joue les chansons quand je fais des DJ sets, parce que je mélange un peu les sons que je fais moi et des sons d'autres personnes. C'est des gens qui m'inspirent beaucoup, mais qui sont aussi... On n'est pas au même endroit techniquement, ils sont en général un peu plus poussés, du coup je fais un peu ma patte, enfin je saurais pas refaire ce qu'ils font, et en même temps tant mieux, parce que du coup j'ai trouvé ma patte assez vite, et je pense que mes inspirations c'est un peu des souvenirs que j'ai de musique où j'ai beaucoup dansé lentement, en fermant les yeux et tout ça. Après j'ai pas de nom particulier...
0: C'est à la vibe.
1: Voilà, franchement, à la vibe, à l'image aussi beaucoup de ces petites étoiles, le ciel, la nuit, voilà.
0: Et du coup, ton processus créatif, c'est vraiment partir d'une ambiance et après, c'est comment tu retranscris l'ambiance?
1: Eh bien, moi, souvent, je pars d'une mélodie. Donc, j'aime bien passer du temps à improviser ou alors à faire des mélodies un peu dans ma tête, partir de ça et ensuite aller autour... enrichir cette mélodie avec des percus, des basses. Et je mets beaucoup de voix, comme vous avez entendu, donc c'est souvent aussi ça l'élément principal. Et donc je peux partir d'une phrase et essayer de broder autour. Voilà.
0: T'enregistres ta propre voix ou c'est des voix que tu trouves ?
1: C'est tout ma voix.
0: C'est tout toi qui chantes.
1: C'est tout moi qui chante. Oui, parce que oui, je t'ai dit que j'avais fait beaucoup de piano, mais j'ai fait aussi quelques années de cours de chant, j'en fais encore. Et grosse passion.
0: Je comprends. Vraiment, je comprends. Et petite question. C'est vraiment pour Liam, cette question. Tu utilises quoi comme matériel?
1: Alors, comme matériel, j'ai essayé de commencer avec le plus simple. Et au final, je suis un peu restée dessus. Donc, j'ai pas de hardware typiquement. Donc, en gros, j'ai mon PC avec une carte son. J'ai deux contrôleurs MIDI. Et voilà, et mon micro, quoi. Et en vrai, c'est tout. Je me sers quand même de mon piano, mais comme clavier MIDI, donc je peux mettre n'importe quel instrument dessus. Mais j'utilise pas, sinon, trop de synthétiseurs ou quoi. J'utilise pas mal des samples que je trouve et que je vais bidouiller après. Et voilà, pour l'instant, c'est ça mon matos.
0: C'est déjà pas mal, en vrai. Et qu'est-ce qu'aujourd'hui, la musique, ça représente pour toi ?
1: Tellement de choses. Alors, on va dire un moyen d'expression. Ouais. Clairement, j'ai l'impression de c'est là. Justement, c'est mon tout premier projet artistique. Donc, j'y suis attachée parce que c'est un peu la première fois que je sors des choses de moi en musique. Clairement, un énorme moyen de partager des bons moments avec soit du public, soit des gens avec qui on jam ou ou je sais pas, même quand on se retrouve avec les gens du ciel et qu'on parle de nos problèmes. Enfin voilà, ça crée aussi un réseau de solidarité, d'entraide. Tellement un moyen de découvrir aussi. Les gens sont tellement inventifs en musique, il y a tellement d'artistes, il y a tellement de langage, de mouvement. C'est un moyen infini d'exploration. Je pense que c'est ça le principal truc.
0: Un condensé de plein de choses, finalement. Mm-mm. Et est-ce que tu as des projets en cours et à venir ?
1: Eh bien, tout à fait. Alors là, en ce moment même, plutôt, je prépare mes dates de cet été. Et sinon, en fin d'année, j'ai un EP qui va sortir chez Adra Records, fait en binôme avec le producteur Yoy Project, qui est en fait nos deux univers artistiques. Il fait aussi de l'électro assez lente, de la downtempo, mais qui gratte un peu plus, qui est un peu plus terrestre. Et les deux univers ensemble, ça a super bien marché. Du coup, on a fait quatre morceaux ensemble et qui sortiront en fin d'année, peut-être novembre ou décembre.
0: Ok, donc il faut qu'on reste connecté pour la sortie de tes morceaux. Est-ce qu'aujourd'hui, tu es satisfaite de ton projet musical ?
1: C'est une bonne question. Je pense que c'est difficile de répondre à un truc fixe là-dessus. Il y a des fois, oui. Il y a des fois, je me dis, mais pourquoi je fais ça ? Des fois où je me sens pas trop progressée, et d'autres fois où, au contraire, je me sens inspirée. Donc, c'est très variable. Je me pose pas mal aussi la question du fait d'être solo dans ce projet-là. En fait, je pense que j'aime bien avoir un projet solo, mais j'aimerais le compléter par un autre projet, soit à deux, soit à plus. Parce que justement, être seule face à ses galères, mais aussi ses ennuis, ça limite beaucoup ce qu'on peut faire.
0: Oui, c'est ça, il y a un partage aussi dans le fait d'être à plusieurs. Il y a un peu ce truc d'énergie qui se... en escalier, où on s'apporte de l'énergie mutuellement, je trouve.
1: Exactement, ce soutien. Et typiquement, c'est pour ça que le projet avec Yoy, ça m'a fait du bien, même pour mon projet solo. On ne va pas créer un groupe ensemble. C'est pour ça qu'on va garder nos deux noms sur l'EP et tout. Mais juste, ça a permis d'élargir l'horizon et de composer un peu moins solo. Et ça, c'était chouette.
0: Et là, donc, on va l'écouter juste après, mais tu nous as fait un petit set d'une vingtaine de minutes. Est-ce que tu peux nous en dire un peu plus sur ce petit set ?
1: Ouais, carrément. Et c'est un... Franchement, c'est un set avec des sons, je pense que c'est parmi celles que je joue le plus souvent, c'est des sons que j'adore. Alors le premier, c'est un qui est dans l'EP qui sortira. Donc le premier, c'est Yoy et Patafora. Et après, c'est d'autres artistes. Pas mal des gens de Berlin, je crois. En tout cas, dans ce style, il y a beaucoup de producteurs à Berlin. Et producteurs, d'ailleurs. Très peu de productrices, malheureusement. Allez-y, les filles, faut qu'il y ait plus de productrices, parce que les DJ, on aimerait bien programmer plus de femmes, et c'est pas facile.
0: Toujours le même souci, là.
1: Toujours le même. Mais franchement, je pense que ça vient. Il y a plein de gens motivés, de meufs motivées pour apprendre à produire. Donc je pense que d'ici quelques années, il va y avoir du lourd.
0: On espère. Parce que pour l'instant, l'industrie de la musique, elle reste quand même avec une minorité de femmes. Et c'est... Enfin, de manière générale, d'ailleurs, il y a beaucoup de... endroit où il y a des minorités de femmes, et on espère un peu que ça va se développer quand même.
1: Ah ouais, on croise les doigts fort.
0: Est-ce que tu as quelque chose à ajouter avant qu'on écoute ce petit set ?
1: Eh bien, pourquoi pas, juste pour parler d'un collectif de meufs, justement, de Grenoble, qu'on a monté il y a 2 ans à peu près aussi, qui s'appelle Bruyant, avec un X à la fin. Et je vous invite à aller voir les réseaux de Bruyante ou à nous écrire. On fait quelques événements, on va en manif aussi. Et c'est un collectif engagé pour une meilleure représentation des femmes et des minorités de genre dans la musique électronique. On a un catalogue avec plein d'artistes de plein de genres. Et pour glisser un petit mot sur le collectif.
0: Et super, merci beaucoup. Donc... on va terminer cette émission avec ton petit set. Merci beaucoup, Liam, d'avoir fait notre technique. Merci beaucoup d'être venu faire cette petite interview, nous avoir fait notre petit set. Et merci à tous les auditeurs et auditrices d'être restés avec nous jusqu'à la fin. Et on se retrouve très bientôt pour une prochaine apérophonie. Bonne soirée.

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1: Bonjour.
4: Bonjour.
5: Bonjour.
1: Eh bien, bienvenue dans notre émission d'aujourd'hui qui va être un quatrième volet sur le racisme français. Donc on voulait commencer par se situer. Nous parlons dans cette émission en tant que blancs et blanches, donc on parle de situations concrètes de domination et de violence que nous ne subissons pas. Ça nous paraît pourtant nécessaire de lutter contre le racisme depuis notre place, dans une époque où il est de plus en plus décomplexé, puisque depuis notre dernière émission, on a vu qu'en Haute-Loire, un sexagénaire peut se permettre de tirer à la carabine sur des enfants en leur proférant des injures racistes et que des policiers tentent d'étouffer l'affaire. On a vu que dans de nombreux réseaux sociaux et médias qui ont relayé la déferlante de fake news au relent raciste qui a suivi l'élection de maires non blancs en Ile-de-France notamment. Et le 10 mai dernier, il y a un maire RN à Vierzon qui a annulé la commémoration pourtant officielle de la journée nationale des mémoires de la traite, de l'esclavage et de leurs abolitions dans sa ville. Donc on est bien conscient qu'il s'agit ici que d'exemples parmi d'autres. Et il nous appartient de combattre les situations injustes de domination, l'éducation raciste que nous avons reçue et de montrer les conséquences de l'histoire coloniale française sur nos liens aux peuples colonisés et ex-colonisés pour qu'une autre histoire puisse s'écrire. Dans les deux premiers volets de nos émissions, on avait abordé cette thématique sous un angle historique et démontré comment le racisme français avait une histoire et qui était ancré dans des pratiques et des idéologies qui sont à l'œuvre depuis plusieurs siècles. On avait ensuite abordé dans le troisième volet les politiques anti-immigration et racistes présentes en France. Et aujourd'hui, on va plutôt, plus spécifiquement, parler des conséquences de ce racisme sur la possibilité de travailler et de se loger pour les personnes qui le vivent.
2: Le sujet de l'immigration, c'est un sujet qui est à la fois très débattu et très médiatisé, tout en étant un des plus mal connus par les Français et les Françaises. En 2023, une étude du Musée de l'Histoire de l'Immigration a montré que sur 1000 personnes interrogées, une seule avait les 6 bonnes réponses sur les questions qui étaient posées sur l'immigration. Et l'étude montrait également que plus les personnes méconnaissaient le sujet, plus elles étaient hostiles à l'immigration. Alors moi, je vais vous poser une question, mais qui n'est pas dans ce questionnaire, mais à votre avis, alors parce que la droite et l'extrême droite disent que l'immigration coûte 75 milliards d'euros à la France chaque année, et savez-vous en réalité quel est le coût de l'immigration pour l'État français ?
1: Moi j'ai en tête qu'elle rapporte plutôt, mais je ne sais pas les chiffres, alors ça, aucune idée. Mais...
6: Moi je ne sais pas non plus, je peux dire un nombre de milliards au hasard. Mais...
2: Alors oui, alors déjà, la France, elle consacre moins de 1% de son budget à des programmes spécifiques pour l'immigration. Alors j'ai les chiffres de 2022, mais ça représentait environ 3 milliards d'euros sur un budget de 445 milliards. Donc on est vraiment bien loin des 75 milliards d'euros avancés par la droite et l'extrême droite. Et surtout, effectivement, ce que disait Lise, ces dépenses, il faut bien en miroir ajouter les gains de l'immigration. Ça, on n'en parle jamais. Les travailleuses et travailleurs immigrés, régularisés ou non, payent des taxes et des impôts. On y reviendra tout à l'heure. Et donc, en ajoutant les gains de l'immigration, on arrive souvent à des calculs soit à un coût de zéro, c'est-à-dire que l'immigration ne coûte rien à l'État, soit à un bénéfice de l'État français. Voilà.
1: Merci.
2: C'était le petit quiz.
1: Ouais.
2: Et justement, pour... je vais continuer un peu sur toutes ces choses qui sont en réalité, toutes ces fausses informations qui circulent sur l'immigration. Dans le discours des politiciens et au gré des crises économiques, l'immigration, elle tient le rôle d'une variable d'ajustement, c'est-à-dire qu'on va ouvrir les frontières pour la reconstruction de la France après 1945, après la Seconde Guerre mondiale, et puis on va les fermer à l'immigration du travail en 1975, quand il y a le moment de la crise pétrolière. On va comparer en France systématiquement maintenant le chiffre de l'immigration avec le chiffre du chômage, comme si, selon les dires de l'extrême droite, puis maintenant d'un large pan de la classe politique, les immigrés venaient voler le travail des Français et des Françaises. Et pourtant, si on regarde les études, les recherches, les chiffres, les statistiques, on en conclut en fait tout autre chose. Déjà, depuis son expansion coloniale et son industrialisation, la France a besoin de main-d'œuvre étrangère. Les origines des immigrés

occupés par les travailleurs et travailleuses immigrés, déclarés ou non, sont des emplois pour majorité peu qualifiés, mal rémunérés et pénibles. Ces emplois, les personnes nées en France s'en détournent ou refusent de les faire. C'est pourquoi les secteurs du nettoyage, du bâtiment, de la métallurgie, des commerces de proximité, d'aide à la personne, de l'agriculture, etc., ont en permanence besoin d'une main-d'œuvre étrangère, et cela, même quand le taux de chômage augmente. Par exemple, les personnes immigrées représentent près de 40% des employés de maison, ou encore 27% des ouvriers ou ouvrières non qualifiés du BTP. En réalité, travailleurs et travailleuses immigrés et personnes nées en France entrent assez peu en concurrence pour les postes de travail, et surtout les travailleurs et travailleuses immigrés font tourner le pays. Pour reprendre le slogan du 18 décembre, journée internationale de solidarité avec toutes les personnes migrantes, si on s'arrête, tout s'arrête. Et on va écouter une musique de Mamani Keita qui s'appelle « Gagner l'argent français ».

Et on est bien sur Campus Grenoble 90.8. Et moi, je vous propose rapidement des chiffres issus de l'INSEE et des rapports du Défenseur des droits concernant les discriminations en raison de l'origine réelle ou supposée dans le travail. L'origine perçue constitue le principal facteur d'exposition aux discriminations dans la recherche d'emploi.

0: les personnes perçues comme noires, arabes ou maghrébines ont un risque 2,8 fois plus élevé que celles perçues comme blanches, d'en rapporter l'expérience. Et c'est en augmentation par rapport à 2016. Alors, il ne parle pas des personnes perçues comme asiatiques, je ne sais pas pourquoi. De la même manière, les personnes portant un signe religieux ont 1,5 fois plus de risques de rapporter des discriminations dans la recherche d'emploi que les autres. Les personnes rapportant l'expérience de discrimination dans l'emploi déclarent également plus fréquemment qu'on leur a posé des questions personnelles en entretien, dans 80% des cas, ou avoir fait l'objet de propos ou de comportements stigmatisants sur le lieu de travail, dans 74% des cas. Sur le lieu de travail, les propos ou comportements sexistes, racistes, homophobes ou handiphobes progressent. 34% des actifs y sont exposés contre 25% en 2016. Maintenant, on va écouter un camarade de la CGT sans papier qui nous parle d'accès au travail quand on n'a pas de papier.
1: Tout d'abord, je tiens à vous remercier de m'avoir invité à votre studio de radio. Et c'est une opportunité pour mettre en lumière mon parcours académique lors de mon arrivée en France. Je suis citoyen marocain, je suis venu en France en janvier 1999. J'ai poursuivi mes études post-universitaires à l'université Stendhal Grenoble 3, dénommée actuellement l'université Grenoble-Alpes. Après la régularisation de ma situation administrative en 2015, j'ai commencé à travailler avec statut salarié et avec mention autorisant titulaire à travailler. J'avais deux cartes de séjour d'un an, puis une carte pluriannuelle. Et pour le quatrième titre de séjour, lors de demande de renouvellement, j'ai déposé le quatrième demande de renouvellement de titre de séjour. J'ai prévu que je vais recevoir soit la carte pluriannuelle de 4 ans, soit la carte de 10 ans, en prenant en considération l'ancienneté de mon séjour en France. Alors, au mois de mars 2023, quand je me suis présenté pour retirer le cinquième titre de séjour, alors j'étais vraiment étonné de me retrouver avec un titre de séjour d'un an au lieu de 4 ans ou 10 ans. C'était vraiment surprenant pour moi. On a contacté au mois d'avril 2023 le chef de service d'immigration et de l'intégration pour vérifier s'il s'agissait d'une erreur ou pas. Depuis cette date, on n'a reçu aucun retour de la part de la préfecture. Malgré tout ça, je n'ai pas laissé les bras croisés, je continue à travailler dans le secteur hospitalier, la clinique mutualiste et les autres établissements hospitaliers dans la région grenobloise. Et lors de ma présence pour le renouvellement de mon titre de séjour, alors j'étais vraiment confronté à l'exigence de l'autorisation de travail. Devant cette situation administrative compliquée, j'ai entrepris toutes les démarches pour chercher un employeur qui va effectuer cette autorisation de travail sur la plateforme numérique. Et la plupart des employeurs sont vraiment découragés par cette demande d'autorisation de travail parce qu'elle prend beaucoup de temps et la plupart ne veulent pas engager parce que c'est une procédure qui prend beaucoup de mois. Dans tous les cas, j'ai entamé pas mal des démarches administratives auprès des élus, les services des associations et les représentants de la CGT. Mais malgré toutes les démarches, je n'ai reçu aucune réponse. Avec tous mes efforts, j'ai réussi à obtenir un rendez-vous le 12 mars 2025. Je me suis présenté pour ce rendez-vous. Et après, j'avais deux dossiers différents, dossier subordonné à l'ancienneté de séjour régulier en France et l'autre dossier admission exceptionnelle de séjour en France. J'ai déposé les deux dossiers et depuis 12 mars 2025 jusqu'à maintenant, il n'y a aucun retour de la préfecture.

de ce que je veux vous dire, au-delà de tous les arguments, que c'est l'absence de rétablissement de mon titre de séjour depuis décembre 2023 jusqu'à maintenant a entraîné une précarité de mes conditions actuelles, notamment l'accumulation des dettes de logement. Parce que depuis l'absence du renouvellement de mon titre de séjour au mois de décembre 2023, je me suis trouvé devant des dettes très lourdes avec l'organisme Actis. Et devant cette situation, alors j'ai envoyé pas mal de courriers aux responsables de service du contentieux en expliquant toutes les démarches que j'ai entreprises pour débloquer ma situation administrative. Et je suis vraiment content qu'il est compréhensif et il a compris ma situation

0: Et depuis 2023, ça veut dire que vous avez eu aucune nouvelle de la préfecture. À aucun moment, ils vous ont dit pourquoi ils vous ont pas renouvelé le...
1: Non, non. Il n'y avait aucun retour. Et malgré tous les efforts que j'ai entamés jusqu'à présent, je n'ai reçu aucune réponse. Et c'est une situation vraiment déplorable. C'est une situation vraiment inquiétante. S'il y a la possibilité que les services préfectoraux m'aident à retrouver mon droit de séjour en France, ça sera une opportunité de rebondir dans ma vie et de vivre normalement et dignement sur le sol français. Et dans cette interview, je dois vous préciser que je suis confiant dans les institutions de la République française. Je respecte les valeurs républicaines, mais ce que je demande, c'est une solution. Je ne cherche pas des accusations, je ne cherche pas des affrontements. Moi, ce que je cherche, une solution simple pour débloquer ma situation administrative qui date depuis 2023 jusqu'à présent.
2: Ok, et ben du coup on enchaîne. Est-ce que tu peux nous décrire un petit peu comment un papier peut travailler, cotiser ou payer des impôts?
3: Un sans papier.
2: Pardon, excusez-moi, désolé.
4: Pas de problème. Oui, le droit français en fait dit qu'une personne sans papier n'a pas le droit de travailler, que sans autorisation de travail c'est illégal, aussi bien pour la personne que pour l'employeur qui risque des amendes et de la prison. Mais cependant, il existe une voie de régularisation par le travail. L'idée, c'est donc de prouver qu'on travaille en France depuis assez longtemps pour faire valoir qu'on mérite, entre guillemets, bien sûr, un titre de séjour. On demande donc aux gens de prouver une infraction pour accéder à un droit. Ça n'a pas de sens, mais a priori, ça n'empêche pas les politiciens de dormir. Et en fait, les employeurs peuvent déclarer un salarié sans numéro de sécurité sociale, donc sans papier, via un numéro technique temporaire, le NTT, qui est, comme son nom l'indique, censé être un outil temporaire prévu par l'URSSAF. Et de fait, quand on utilise ce NTT, les cotisations sont versées normalement et les impôts sont prélevés. Voilà comment une personne sans papier peut travailler, cotiser et payer des impôts. La vérité, on va pas se mentir, c'est que la France a besoin de travailleurs immigrés et fait donc miroiter ce droit à la régularisation par le travail, tout en le rendant toujours plus difficile d'accès. Et pour ça, je renvoie aux évolutions des lois récentes en 2024, puis là, 2026, qui ont encore augmenté le temps qu'il faut prouver avoir travaillé dans des secteurs en tension, tout ça. Et la France laisse les sans-papiers faire le sale boulot, comme on l'a déjà dit, pour une misère, tout en cotisant pour des droits qu'ils et elles n'auront jamais. Voilà. Et pour vous parler de ça, j'ai utilisé les écrits d'une avocate pour le droit des étrangers qui travaille en région parisienne, qui s'appelle Ateka Vasram et qui fait des articles réguliers pour expliquer comment ça se passe en vrai et pour déconstruire les fausses croyances. Et on écoute une deuxième partie de l'interview où notre camarade nous présente la CGT sans papier.
1: La CGT sans papier, c'est un organisme que j'ai connu depuis 2009 et c'est un organisme qui se constitue des militants qui se bat pour les droits des travailleurs étrangers. Car ces travailleurs étrangers constituent la pierre angulaire pour la prospérité de l'économie française. Ces ressortissants étrangers, ils travaillent en toute sincérité, ils participent à la vie sociale, ils cotisent pour l'État. On les aide pour sortir de l'impasse juridique et de trouver leurs papiers et de travailler dignement en France. Et avec la CGT des sans-papiers, j'ai remarqué qu'ils font des efforts acharnés pour aider tout le monde de sortir de l'angoisse, de la peur et d'avoir une vie normale.
4: Voilà, et on avait envie d'illustrer un peu ces propos en parlant des différents mouvements de grève des travailleurs racisés précaires ou de personnes sans papier qu'il y a eu ne serait-ce que ces dernières années. Et par exemple, on voulait citer la grève des femmes de chambre de l'hôtel Ibis dans le quartier des Batignolles à Paris en 2019. C'est un mouvement qui est assez connu parce que ça a duré dans le temps et ça a opposé les grévistes à des grands groupes, notamment l'entreprise de nettoyage STN et le groupe Accor, qui est quand même le sixième groupe hôtelier du monde et qui avait un chiffre d'affaires cette année-là de 4 milliards d'euros. Donc ces personnes demandaient principalement une réduction de la cadence à laquelle elles doivent nettoyer les chambres, des indemnités pour la nourriture, être payées les heures qu'elles faisaient, qu'on leur fournisse une tenue de travail, bref, un respect du droit du travail finalement, qu'elles vont en partie obtenir au bout de 2 ans de grève. Aussi, en août 2023, il y a une dizaine de travailleurs sans papier dans le secteur du tri des déchets qui sont passés au prud'homme parce qu'ils étaient employés par un sous-traitant au profit de grands groupes comme Veolia, Suez et compagnie. Ils étaient bien évidemment exploités, mal payés et pas respectés. Et c'est aux donneurs d'ordre qu'ils demandaient réparation. Bon, l'audience avait été repoussée, donc je ne sais pas ce que ça a donné. Et aussi, en octobre 2023, dans un contexte de discussion pour un nouveau projet de loi Asile et Immigration, il y avait plus de 600 travailleurs sans papier qui avaient entamé un mouvement de grève pour dénoncer leur surexploitation et réclamer leur régularisation. C'était des travailleuses du bâtiment, de la logistique, des déchets, du nettoyage, de plus de 33 entreprises en Île-de-France. Et leurs conditions de travail étaient systématiquement dégradées, leurs contrats de travail précaires et surtout leur précarité financière permet aux employeurs de ne pas de les exploiter quoi, en ne payant pas leurs heures supplémentaires, en leur imposant des changements d'horaire, des conditions de travail dégradées, tout ça. Et ça, c'est des mouvements à chaque fois qui sont soutenus par la CGT, c'est pour ça que j'en parle là. Et enfin, beaucoup plus récemment, il y a des coiffeuses de Paris qui ont occupé pendant plus de 10 mois le salon de coiffure dans lequel elles travaillaient pour faire respecter leurs droits. Parce que non seulement elles n'étaient pas payées, mais en plus, leur employeur leur réclamait 250 euros par mois pour leur fournir un contrat de travail et des fiches de paye qu'après, elles peuvent utiliser pour essayer d'être régularisées par le travail. Voilà pour les luttes qu'on voulait un petit peu vous partager. Et on vous propose maintenant une pause musicale et on écoute Sans papier de Shabazz.

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1: On est bien sur Radio Campus Grenoble et c'est la matinale décoloniale qui continue. Et aujourd'hui, on continue d'explorer le sujet du racisme. Dans cette partie, on va parler plus de la question de l'accès au logement. Et donc, les quartiers HLM, les grands ensembles, sont souvent perçus négativement pour plein de raisons plus ou moins fausses, mais notamment parce que ce seraient des lieux de communautarisme. Parmi les lieux communs qu'on entend parfois, il y a cette idée que...
2: Les grands ensembles ont été construits pour loger les immigrés.
1: Ou encore que...
2: Le regroupement familial instauré à partir de 1974 a précipité la crise des grands ensembles en faisant fuir les classes moyennes blanches.
1: Et du coup, dans cette idée-là, ça serait à partir de là que ces quartiers seraient devenus des zones de non-droit. Du coup, pour répondre à ça, je commence par revenir un petit peu sur la politique du logement en France. En fait, depuis la fin du 19e siècle, la situation du logement en France, globalement, est catastrophique, avec des habitations insalubres, des taudis et des bidonvilles qui sont la norme dans toutes les villes. Et en 1946, au sortir de la Deuxième Guerre mondiale, on atteint un sommet dans cette crise du logement. La reconstruction et la création de logements deviennent donc prioritaires pour l'État. Et dès 1950, la construction de logements s'accélère, avec des moyens financiers publics importants et des procédés de construction qui s'industrialisent dans le sillage du mouvement de l'architecture moderne. Cette architecture, elle améliore nettement le confort des logements qui sont produits, même s'il y a pas mal de choses à redire encore aujourd'hui. Le but, donc, c'est de produire en masse, et de ce point de vue, ça marche. Parce qu'avant-guerre, on construisait 10 à 20 000 logements par an en France, et en 1950, on passe à 200 000 logements par an jusqu'en 1970 environ. 80% des logements qui sont construits pendant ces 20 ans sont des logements sociaux. Et l'objectif de cette politique, c'est vraiment de loger les salariés français. Donc globalement, ils étaient mal logés. En plus, c'est la période de l'exode rural. Il y a beaucoup de gens qui fuyaient les campagnes. Et à cela aussi, il va s'ajouter, à partir de 1962, le rapatriement de 1 million de Français d'Algérie, qui est devenue indépendante. Et donc les populations qu'on appelle pieds noirs seront prioritaires dans les attributions des logements sociaux. La question du droit des étrangers à obtenir un HLM reste floue durant les années 50-60. En juin 1959, le Conseil supérieur des HLM, tout en rappelant que la loi autorise les étrangers à accéder au logement social, énonce que chaque organisme est libre de
2: poser le principe de la nationalité française obligatoire et de se réserver le droit d'examiner les cas d'étrangers spécialement intéressants.
1: Voilà, donc le logement des personnes immigrées n'est pas une priorité à ce moment-là, on le voit. Les immigrés, donc à cette époque, sont logés beaucoup dans des hôtels, des meublés, des logements sous-loués par des réseaux de connaissances ou encore dans les foyers Sonacotra ou encore en bidonville. À la fin des années 60, 2 millions de logements ont été construits et la crise du logement se détend un peu. Et c'est en 1968 qu'une circulaire paraît pour loger les étrangers dans les HLM. C'est aussi à cette époque que l'État change de politique en passant d'aides massives à la construction de logements sociaux à des aides individuelles aux ménages, et donc notamment ceux qui souhaitent devenir propriétaires. Et ça accélère le départ des salariés français de ces logements qui vont partir pour construire des maisons individuelles. Et on commence à attribuer de plus en plus de logements sociaux aux familles étrangères. C'est à cette époque qu'on va lancer la résorption des bidonvilles. C'est une politique qui sera assez violente, avec des opérations de police. Il y aura notamment les fameuses brigades Z. C'est une unité de police qui est spécialisée dans les évacuations de bidonvilles, qui est assez violente. Et donc, ils vont procéder à des relogements forcés dans des cités de transit, qui sont des constructions vraiment au rabais, celles-ci, censées être provisoires et qui ont parfois duré plusieurs décennies.

0: Pendant les années 70, pour les logements HLM, l'idée est de répartir les familles d'immigrés au milieu des ménages français, suivant des quotas d'environ 15%. Ce chiffre est discrètement évoqué dans les circulaires administratives, avec l'idée sous-jacente que ces familles immigrées, bien choisies, bien entourées par des Français, pourront être « éduquées », je mets des guillemets qui ne se voient pas à la radio, au mode de vie français. Mais le logement des étrangers et des immigrés se fait dans les parties les plus dégradées et les plus périphériques du parc, qui sont délaissées par les Français. On a aussi parfois une stratégie délibérée pour loger ces familles. En 1982, dans un article intitulé « Paris doit cesser d'éloigner ses pauvres », le préfet de la région Île-de-France écrit
1: « On a par exemple débarrassé la capitale d'un certain nombre de problèmes sociaux en logeant des gens aux faibles ressources dans les grands ensembles éloignés du centre, hors Paris. »
0: Voilà, il y a un exemple, enfin une illustration très concrète de ce principe. Pour la région parisienne, ce sont donc les offices HLM de la ville de Paris qui ont construit donc la cité des 4000 à la Courneuve, donc hors Paris. Et le choix a été fait pour ce quartier spécialement de construire des très grands logements pour loger les salariés de la ville de Paris qui étaient, ces salariés qui ont concerné, c'était beaucoup en fait les éboueurs et donc des familles africaines qu'on a éloignées de Paris. Dans les années 80-90, sur le plan des attributions de logements, le mot d'ordre de la mixité sociale s'impose. Mais on trouve encore dans les archives des catégorisations d'origine comme métropole, dom-tom, Afrique du Nord, Afrique noire et autres. Cette période est un gros virage pour les offices HLM. Les 30 glorieuses sont finies et la crise économique s'installe. Les HLM ne sont plus là pour loger les classes populaires méritantes, mais les plus précaires d'entre elles. Cela se passe alors que des bâtiments des grands ensembles construits rapidement se dégradent et que les moyens sont insuffisants pour les réhabiliter. Les personnes qui arrivent dans les quartiers les plus dégradés sont de plus en plus celles qui n'ont pas d'autre choix et donc les familles étrangères ou d'origine étrangère commencent à être surreprésentées. D'autant que dans le système de financement du logement social, les logements de ces années, les années 60-70, sont ceux qui ont les loyers les moins chers, encore aujourd'hui. Ce ne sont plus forcément des personnes immigrées, mais aussi des habitants qui sont nés en France. Mais ces derniers héritent de pratiques discriminatoires qui continuent à les identifier comme appartenant à des minorités ethno-raciales. Dans un contexte de crise du logement, qui s'est à nouveau aggravé depuis les années 90-2000, on constate que ce sont toujours les familles les plus précaires ou appauvries, donc souvent des familles étrangères, qui se retrouvent dans les parties les moins désirables des quartiers HLM, d'autant que nous verrons juste après que ces familles ne peuvent pas accéder au logement privé. Voilà, on va maintenant écouter la chanson de Médine qui s'appelle « Boulevard Auriol ».

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0: Et on est sur Campus Grenoble 90.8 FM. Et du coup, je vais rapporter un peu des chiffres au niveau du logement. Alors, on rappelle que légalement, un propriétaire ne peut pas refuser un locataire en raison de son origine ethnique, de son âge, de son sexe, de son orientation sexuelle, etc. Pourtant, c'est pas ça que vivent les personnes immigrées et plus généralement les personnes ayant un nom à consonance étrangère. Alors en 2016, un testing réalisé par des chercheurs et des chercheuses du CNRS a permis de montrer l'ampleur des discriminations. Le testing consistait à envoyer des mails à des particuliers et des agences en réponse à leur offre de logement, et cela dans toute la France pour leur demander de visiter le logement. Les faux candidats étaient tous masculins, c'est un choix de la recherche pour n'avoir à prendre en compte que le critère racial. Et certains avaient un nom à consonance arabe ou africaine et d'autres à consonance française. L'étude montre que sur les 1140 réponses reçues, les annonceurs ont sélectionné les candidats selon leur origine supposée. Les candidats Mohamed Chetou et Désiré Sambou ont respectivement 27% et 31% de chances en moins d'avoir une réponse positive pour pouvoir visiter le logement. 27% et 31% de chances en moins que le candidat Sébastien Petit. L'étude montre que la discrimination sur l'origine supposée des personnes liées à leur nom de famille peut être un peu diminuée si la personne évoque une stabilité financière, comme le fait d'être fonctionnaire. Et là, on est seulement sur la demande de visite. Ça continue ensuite, bien sûr, avec l'étude des dossiers. Et donc, en réalité, la discrimination sur l'accès au logement est beaucoup plus grande que ça. Alors, bien sûr, la loi sanctionne la discrimination à l'accès au logement. On peut porter plainte, on peut saisir le défenseur des droits. Mais en fait, tout ça, c'est un peu de la poudre aux yeux parce qu'il y a peu de chances que les personnes puissent prouver qu'elles ont été discriminées.
1: À propos de cette difficulté à se loger, moi je suis tombée sur un chiffre qui était un peu effrayant aussi. D'après vous, quel pourcentage des personnes hébergées chez des tiers en Île-de-France sont nées à l'étranger?
2: 80
3: hébergés chez des tiers.
0: 50.
1: Eh bien, c'était 80.
4: Oh
1: Bravo,
4: ouais.
1: Roxane.
4: Oh oui.
1: Et donc, dans l'article que j'ai trouvé, il mettait en évidence le fait que ce type d'hébergement, c'est une forme de mal-logement qui est encore pas mal invisibilisée dans les parcours des personnes exilées, qui vivent généralement d'ailleurs une succession de situations de mal-logement. Ils peuvent passer de la rue aux hébergements d'urgence, les hébergements chez les tiers, les squats, la sous-location, faute d'avoir accès à un logement personnel. Et du coup, je disais ça parce que je vais aborder moi un peu les questions des luttes qui vont se mettre en place, parce que du coup, c'est la seule solution pour accéder à du logement. Donc, pour revenir sur l'historique dont parlait Joseph tout à l'heure, c'est les luttes de locataires qui, avant et après la Première Guerre mondiale, ont permis d'obtenir des logements stables et une baisse des loyers. Après la Deuxième Guerre mondiale, c'est aussi la lutte qui va conduire à l'application de la loi de réquisition et à la construction massive de HLM dont on a parlé. Et puis, dans cette émission, on a aussi déjà évoqué des luttes qui étaient menées dans les années 70 à Grenoble, notamment avec les autrices de la revue Enquête d'égalité, Mémoire des luttes des immigrations Grenoble 70-80. Et ces luttes, elles avaient aussi permis d'obtenir des améliorations en termes de logement, des rénovations, des changements de gestionnaire au foyer Revol, par exemple. Et puis aussi une nette amélioration des conditions de vie dans les wagons de l'entreprise Panot. Voilà une émission que je vous invite à réécouter. Et en octobre, là je passe à une autre période, en octobre 1990, dans le 20e arrondissement de Paris, il y a des familles qui se sont retrouvées à la rue après un incendie criminel de leur bâtiment. À la même période, il y a trois autres immeubles du 20e arrondissement qui ont été incendiés à l'essence et ces actes ont fait 22 morts. Donc les familles qui étaient des familles non blanches et qui ont réchappé à l'incendie se sont retrouvées dehors, sans solution de logement pérenne. Ils ont décidé d'installer un campement sur la place de la Réunion dans le 20e arrondissement. Et c'est un peu de cette lutte que va naître l'association Droit au logement, qui depuis plus de 30 ans œuvre pour accompagner ces luttes autour du logement. Des luttes qui ont par moments permis la création de nouveaux droits, malheureusement pas forcément des droits pour tous et toutes. On prend l'exemple de la loi Dalo, la loi pour un droit au logement opposable, qui est une grande avancée, hein. Mais pour remplir le dossier, il faut préalablement avoir rempli une demande de HLM pour laquelle, comme pour les demandes d'allocation logement d'ailleurs, il faut un titre de séjour en règle. Donc tout ça va faire que le retour au 115, c'est souvent la seule solution qui est proposée aux personnes qui sont dans une situation administrative irrégulière. Et les dispositifs du 115, ben, ils sont complètement saturés ces dernières années. Et il existe aussi une autre loi donc, qui a été obtenue aussi par la lutte, hein, c'est le DAO, le droit à l'hébergement opposable, qui est censé lui permettre à toute personne sans solution adaptée de contraindre l'État à lui proposer un hébergement. Et ben, on voit aussi que ce DAO, qui serait pourtant ouvert à des personnes étrangères, au final ne l'est pas. Parce qu'on a vu, par exemple, en Isère, des récurs qui ont été refusés parce que l'irrégularité de séjour du requérant bah, faisait qu'ils n'avaient pas des garanties suffisantes d'insertion à la suite de l'hébergement d'urgence. Bref, voilà. Tout ça pour dire que les personnes sans titre de séjour, eh ben, ils sont de fait exclus de l'inconditionnalité du droit au logement. Et donc, les chiffres disent aussi que les étrangers représentent une part croissante des personnes sans domicile. Ils sont passés de 53% en 2012 contre 38% en 2001. Donc, dans de nombreuses villes, ces personnes vont s'organiser et lutter ensemble pour obtenir un toit. Et on va le voir là dans l'interview qui va suivre. Ces luttes collectives, elles permettent parfois d'arracher des améliorations. On va écouter ici le récit d'une lutte qui est actuellement en cours à Grenoble.
2: Je m'appelle Baldé Mohamed Saïdou, je suis trésorier de l'association Adali donc, qui est devant la lutte donc, qui se mène actuellement au niveau de la métropole depuis le mois de novembre. Et voilà, nous essayons également de nous battre pour avoir des logements pour les personnes qui ont été expulsées également à la Villeneuve le 19 novembre 2025. Et pour le moment, donc, on avait au début donc, plus d'une 150 de personnes qui ont été expulsées et qui ont occupé le siège de la métropole. Et au jour d'aujourd'hui, nous avons avec les collègues qui nous soutiennent, le DAL 38 et autres associations qui nous accompagnent dans cette lutte, nous avons pu également obtenir 100 places du moins. Mais ça reste encore parce qu'il y a plus d'une cinquantaine de personnes qui sont là encore sans place. Donc sur ces 50 personnes, il y a à peu près plus d'une trentaine de personnes qui n'ont pas de proposition de relogement pour le moment.
1: Sans première proposition, est-ce que c'est des propositions qui conviennent? Est-ce que c'est du temporaire?
2: Les 100 propositions, donc, les 100 places à peu près qui ont été obtenues, oui, c'est temporaire parce que c'est des logements qui sont renouvelés à chaque 6 mois. Donc, mais pour le moment, vu que ces personnes-là, quand même, et on a pu, à travers la lutte, obtenir également un toit pour eux. Donc, on s'en félicite et voilà, on continue encore à lutter pour que le reste des personnes soient relogées. Voilà, donc c'est un peu compliqué. Donc c'est ce qui a fait que nous nous sommes constitués également en collectif pour pouvoir également défendre nos droits parce que le logement, normalement, c'est un droit universel. Donc là, nous sommes obligés de nous donner la main et de nous battre pour qu'on puisse également obtenir un logement parce que sinon, logiquement, donc ces personnes-là, donc qu'ils soient... qu'il y ait des papiers ou pas, donc avant tout, ils devraient être quand même logés. Parce que voilà, c'est des êtres humains, ils ne doivent pas être abandonnés comme ça dans la rue également, sans avoir un toit. C'est un peu difficile, donc, mais dans tous les cas, nous essayons de tenir le coup. Nous avons mené beaucoup d'actions, donc des manifs, des rencontres et des propositions que nous avons pu faire avec l'ensemble des soutiens, mais aussi donc, avec la métropole et à l'ensemble des mairies pour qu'on puisse également trouver solution à ces difficultés donc, qui sont liées également au logement.

depuis le 18 novembre 2025 jusqu'à maintenant là, donc on tient le coup, c'est à travers également les soutiens des personnes. Donc il y a eu des cagnottes, donc les personnes ont contribué, ce qui montre la suffisance que voilà, il y a la population qui nous soutient. Donc de l'autre côté aussi, nous avons reçu également le soutien des associations donc qui nous accompagnent, donc comme le DAL 38 qui est là tout le temps avec nous, et il y en a d'autres associations aussi que je ne veux pas citer, donc qui sont avec nous. La CGT aussi est là avec nous. Côté des gouvernants, donc les mairies, bon, quelquefois donc ils tiennent des promesses. Donc il y en a certaines mairies qui ont respecté leur engagement, mais il y en a aussi d'autres qui encore traînent. Et il y a bientôt 6 mois, donc ils ont fait des propositions, donc mais jusqu'à présent, cela n'arrive pas encore à se concrétiser.

Et il y a des actions aussi qui sont prévues parce que là, sur les 50 personnes qui sont là actuellement, il y en a eu d'autres qui se sont rajoutées. Le fait que la lutte a traîné, parce que nous, on ne pensait pas également pouvoir rester ici pendant plus de 6 mois. Donc, on pensait que dans 4 mois, on pouvait également trouver une solution. Et puis voilà. Mais la lutte, donc, a longtemps duré. Et maintenant, il y a eu des personnes qui se sont rajoutées encore sur ces cinquantaines de personnes. Donc, ce qui fait que, donc, voilà, la charge ne fait que, voilà, s'alourdir. Et voilà, donc, il faut qu'on continue à mener les actions. Donc, là, ce qui fait qu'à partir du 22, là, vu que ça sera la première assemblée également du bureau qui est élu, le bureau de la métropole, nous comptons également mener des actions, donc voilà, manifester devant le siège de la métropole et en même temps envoyer une délégation pour discuter avec les représentants donc, au niveau de la métropole, donc pour qu'on puisse ensemble trouver une solution et maintenant mettre fin également à l'occupation de la métropole. C'est des gens également sans papier. Donc après le logement, nous comptons continuer la lutte pour que ces gens-là soient également régularisés. Parce que nous, on s'est dit quelque part, si ces gens-là avaient leurs papiers, ils avaient le droit également de travailler aujourd'hui et de se prendre en charge, que de voilà, donc rester là à demander ou de rester sur le dos également des mairies. Donc voilà, le mieux, c'est à ce qu'on les régularise et par la suite, ils vont se débrouiller d'eux-mêmes. Donc c'est notre souhait actuellement.

0: Eh bien, on espère que la délégation aura été reçue ce matin à la métro. Et sachez que si vous voulez soutenir cette occupation, enfin ces personnes qui occupent la métro, il est encore possible de mettre des sous dans la cagnotte en ligne. Et pour la retrouver, il suffit de taper DAL38 sur le site d'Hello Asso. Et vous pouvez retrouver la cagnotte. Elle sera aussi indiquée sur la page de l'émission. Ben, pour conclure cette émission d'aujourd'hui, on le voit bien dans tout ce qu'on a pu dire, qu'il est plus difficile pour des personnes étrangères ou perçues comme telles d'obtenir un travail décent ou un logement en France. Et on l'a aussi bien vu tout au long de l'émission, l'absence de titre de séjour, en l'absence de titre de séjour, les démarches pour accéder à une formation, à un emploi ou à un logement décent sont largement compromises. Et comme il le disait très bien dans l'interview, l'absence de logement constitue aussi un frein aux démarches de régularisation administrative, et donc on est dans un cercle vicieux, celui des situations de précarité administrative qui alimentent des situations de précarité sociale et réciproquement. Et les personnes, malgré leurs efforts, n'arrivent pas forcément à s'en sortir et sont obligées de demander du soutien de proches, d'assauts, de pouvoirs publics. Bref, elles se retrouvent dans des situations qu'elles pourraient totalement éviter si elles étaient régularisées. Voilà pour l'émission d'aujourd'hui. On a encore un tout petit peu de temps, on va pouvoir faire nos brèves.
1: Ouais, je ne sais pas si on en a déjà fait au final des brèves d'autres fois avant l'agenda. mais là, moi, je voulais vous parler en écho à l'émission précédente sur le racisme, d'un nouveau règlement qui vient d'être voté par les députés européens, enfin à la fin du mois de mars, donc il y a 2 mois maintenant. C'est un nouveau règlement qui s'appelle Retour et qui vient remplacer la précédente directive de 2008, jugée pas assez contraignante et pas assez efficace. Donc c'est pour simplifier le retour des étrangers à l'extérieur de l'Union européenne. Donc une série de procédures d'expulsion plus rapides, plus simples et plus efficaces, dit-on, des personnes sans droit de séjour dans l'Union européenne. Les décisions d'expulsion qui sont prises par un État membre peuvent être désormais exécutées par les autres États membres sans avoir à relancer toute une procédure administrative. Le texte dit maintenir le droit au recours contre une décision de renvoi, mais l'exercice de ce droit ne suspend plus automatiquement l'expulsion. Et le texte valide également les expulsions dans des pays soi-disant sûrs, donc avec des gros guillemets, avec lesquels l'Union européenne et ses États membres ont conclu des accords pour accueillir celles et ceux qui ne peuvent pas être envoyés dans leur pays d'origine. Et encore autre chose, c'est une augmentation de la durée maximale d'enfermement qui passe de 18 mois à 24 mois et qui est prolongeable indéfiniment en cas de menace à l'ordre public ou à la sécurité. Voilà pour ces bonnes nouvelles.
0: Ouais, je vais en plus pas ajouter de bonnes nouvelles, moi non plus, parce que le gouvernement s'attaque aussi une nouvelle fois aux plus pauvres et aux étrangers en exigeant la généralisation des frais différenciés pour les étudiants hors Union européenne. L'inscription en licence leur coûtera désormais 2 895 €, sachant que le tarif standard pour les étudiants non boursiers est de 178 €. Donc il y a un collectif des étudiants étrangers contre la hausse des frais d'inscription qui rappelle que les étudiants les plus touchés seront ceux qui viennent des pays les plus pauvres et que, contrairement aux idées reçues, leur présence en France rapporte de l'argent à la France, y compris quand on inclut les aides publiques reçues. Ils se sont appuyés là-dessus sur une enquête publiée par Campus France en 2022. Et donc, ils annoncent dans leur communiqué que la mobilisation du 12 mai dernier avec des rassemblements et des manifestations partout en France a commencé de faire reculer un peu le gouvernement. Et il y a un mouvement qui s'est poursuivi hier. Il y avait des manifestations dans la rue. Et il y aura une réunion à Grenoble demain, samedi 23 mai à 14h, pour décider de la suite du mouvement. Ce qui nous fait une transition toute trouvée vers notre agenda.
2: Et oui, et du coup, on vous invite dès ce soir, le vendredi 22 mai, mais aussi le samedi 23 et le dimanche 24, pour le festival de l'AFA, de l'action antifasciste de Grenoble. Donc il y aura un concert au 102 s'il n'est pas annulé, parce qu'apparemment il y a un risque d'annulation par la préfecture en raison de menaces de l'opposition fasciste. Et il y aura des événements au Transfo, ça va durer donc aujourd'hui, demain et après-demain.
3: Mardi 26 mai à 19h à la MVAC, c'est l'ex-maison des associations qui est rue Berthe de Boissieu. Il y a une projection de discussion du film Mayotte, une île sous domination.
0: Le samedi 30 mai, de 9h à 17h à l'UGA sur le campus, le collectif Migrants en Isère organise les troisièmes rencontres pour l'hospitalité, dans un contexte d'urcissement généralisé de l'accueil des personnes exilées. Il y aura plus d'infos et le lien d'inscription sur la page de notre émission.
1: Et mardi 2 juin, de 19h à 22h, il y a une rencontre avec Accueil solidaire Grenoble au Commun des Mortels. C'est une association qui organise l'accueil de personnes exilées chez des habitants et habitantes solidaires sous forme de boucle d'accueil. Elles ont besoin d'accueillantes, mais aussi de bénévoles pour la médiation, la cordeau, tout ça.
2: Ensuite, le 5 et le 6 juin, ça sera l'événement Pushback Frontex qui aura lieu au lieu, qui s'appelle le lieu, enfin, c'est pas ça se comprend, au 17 rue Abbé Grégoire. Donc il y aura des ateliers, une revue de presse et des tables rondes. Après, un rassemblement qui se tiendra devant l'usine de Thalès le vendredi matin à 8h.
3: Et 5 et 6 juin, c'est aussi l'AG national de l'association Survie à Paris. Il est encore temps d'adhérer et de nous rejoindre.
0: Le mardi 9 juin, à la Maison de la vie associative et citoyenne, ex-MDA, à 19h, il y a une conférence débat de Cédric Abba qui s'intitulera « Sahel, quelle place pour la France dans une région en totale recomposition géostratégique ?» Et donc avec la... Cédric Abba, pardon, je vais juste présenter qu'il est journaliste et spécialiste de la région du Sahel.
1: Et le 13 et 14 juin, il y a le sommet anti-G8 à Annemasse. Et enfin, notre prochaine émission qui sera le 19 juin sur le thème de l'Algérie. On vous en dit plus d'ici là.
3: Eh bien, salut.
0: Salut.
2: Salut.
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0: Bonjour à toutes et à tous et bienvenue dans cette édition de Starting Block par Radio Pulsar. Aujourd'hui, direction la scène rap émergente de la Vienne et de la Nouvelle-Aquitaine. Pour cette émission, nous avons rencontré deux jeunes rappeurs venus partager leur parcours, leurs influences et leur vision de la musique. Au fil de l'émission, vous découvrirez leurs morceaux, leurs inspirations et ce qui nourrit leur création au quotidien. Et on commence tout de suite avec le titre Résilience du groupe Youkim, dont vous découvrirez bientôt l'un des membres. Un morceau introspectif qui aborde la santé mentale, les angoisses liées à la solitude, mais aussi certains questionnements autour de notre époque, de la société et de l'industrie musicale. Bonne écoute!
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1: Et on reçoit maintenant un membre du groupe Youkim, donc groupe de rap Poitevin, qui vient nous parler de son œuvre. Comment tu décrirais ton style musical ?
2: En vrai, je dirais que c'est un mélange de rap, de slam, avec des influences rock et lofi.
1: Depuis quand vous faites de la musique ?
2: Depuis 2017.
1: Est-ce que c'est en lien, ce que vous faites, avec votre activité dans la vie de tous les jours ?
2: Oui, dans une certaine manière, oui.
1: Et est-ce que tu pourrais nous donner trois artistes qui vous inspirent dans votre création ?
2: Columbine, mm-hmm. Le collectif Rennais. Bon, maintenant, ils n'existent plus, mais ça nous a beaucoup inspiré pour le côté autodidacte et poétique de leur musique. Népal, RIP à lui parce que il est plus de ce monde, mais c'est un très bon artiste aussi qui nous a beaucoup inspiré sur les questions philosophiques. Et après Casseur Flotteur pour le côté osmose, délire entre potes, côté un peu technique.
1: Pour chacun de ces groupes, il y aurait un titre en particulier?
2: Casseur Flotteur, je dirais Inachevé, ou des histoires à raconter peut-être. Népal, je vais dire peut-être Malade avec ça, ou Sundance de l'album Adios Bahamas. Et après Columbine, dans ma chambre de Columbine, l'album Enfant Terrible.
1: Est-ce que cette activité, vous la faites à visée professionnalisante ?
2: Oui, quand même. Au début, non, on se posait pas tellement de questions. On faisait ça surtout par passion. Enfin, c'est toujours le cas d'ailleurs, mais je veux dire, on faisait ça sans trop se projeter. Et là, c'est vrai que on essaie de plus en plus de se professionnaliser. Et pourquoi pas en vivre à une échelle locale, régionale.
1: Et ce serait quoi votre feat de rêve ?
2: En vrai, si Columbine était encore là, ce serait incroyable de faire un feat avec tous ces gens-là. Mais sinon, je sais que si Satori avait été là. Peut-être les Red Hot Chili Peppers ou les Strokes.
1: C'est quoi les sujets qui vous tiennent à cœur dans votre musique ?
2: Ce qui nous tient à cœur, c'est de parler de nos ressentis. Donc il y a une bonne partie introspectif. On va parler de la solitude, mais aussi des questions un peu en lien avec notre tranche d'âge, sur le fait de voyager, les questions qu'on peut se poser à cet âge-là. Et après, il y a tous les sujets sociétaux, finalement. Le monde, comment il se porte, ce qui se passe sur le plan politique. On essaye un peu de se renseigner sur ça, mais on essaie de diluer tout ça dans les textes.
1: Et alors, est-ce que vous avez une actualité pour nos auditeuristes ?
2: On a plusieurs dates de prévues. Le 20 juin à Bordeaux, c'est dans un bar qui s'appelle Les Copains d'Abord. Pour ceux qui sont de Bordeaux, c'est Place Saint-Michel. Donc on sera là-bas le 20 juin. Après moi, je représenterai le groupe Youkim seul le 21 juin pour la fête de la musique à la MDA, maintenant la Pictadome. Donc ce sera sur Poitiers, dans le centre-ville. Et après, le 26 juin, on joue au Festival Première Scène à l'IGG, dans le domaine de Givray. Et après, si tout va bien, normalement, on jouera peut-être pour les Expressifs en 2026, en octobre. Ça, c'est au niveau des dates. Après, on travaille, comme on en avait parlé dans une interview précédente, d'un album qui devrait sortir peut-être. Dans quelques semaines, on sait trop rien pour l'instant, on travaille dessus, mais on aspire à ça.
1: Trop bien, donc un mois de juin plutôt chargé pour vous.
2: Ouais, pour le coup, ouais.
1: Où est-ce qu'on vous retrouve sur les plateformes de streaming et sur les réseaux sociaux ?
2: Vous pouvez nous retrouver principalement sur notre chaîne YouTube, c'est là où on poste vraiment tous nos sons, que ça soit audio, clip. C'est vraiment là, en plus, c'est là où on a commencé en fait à se former là-dessus. Donc sur YouTube, Youkim, Y-U-K-I-M. Pareil sur Instagram, Youkim aussi, Youkim officiel. Et après sur les plateformes, sur Spotify, sur SoundCloud, pareil, Youkim, Y-U-K-I-M. Sachant qu'on a un petit logo squelette qui est propre à toutes les plateformes, donc vous pouvez nous identifier là-dessus.
1: Est-ce que tu aurais un petit mot de la fin pour cette interview ?
2: Merci pour l'interview, pour l'opportunité, et puis allez écouter notre musique, on est authentique, sincère. Et puis un petit message aussi, faites ce qui vous plaît dans la vie, voilà. C'est hyper bateau, mais...
1: C'est un super mot de la fin, ça. Voilà. Merci beaucoup à toi. Donc, on rappelle tes dates. Le 20 juin, on vous retrouve au bar Les Copains d'Abord à Bordeaux, place Saint-Michel. Le 21, à la MDA, à Poitiers.
2: Ouais, Pictadome.
1: Et ensuite, le 26, à l'IGG, dans le cadre du festival...
2: Première scène.
1: Et peut-être aux Expressifs, croise les doigts hyper fort pour vous.
2: Enfin, c'est jeudi, vendredi, samedi, du début du mois d'octobre.
1: Eh ben, c'est super, merci beaucoup.

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1: Vous venez d'écouter Dans ma chambre de Columbine et Luchi Pekka, un morceau sorti en 2017 autour des thèmes de l'isolement et de l'enfermement. C'est l'un des titres qui a inspiré Emric du groupe Youkim que nous venons de découvrir. On en profite pour écouter un second morceau du groupe avec Epectase, une proposition plus dynamique et subversive qui tourne autour du clash des égos et des battles de rap, portés de manière désinvolte par ce qu'ils décrivent comme des alter égos extravagants qu'ils développent depuis plusieurs années, un peu à la manière de Slim Shady avec Eminem. Restez connectés tout de suite après, nous rencontrerons notre deuxième invité, MPIC.
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2: Aujourd'hui, on reçoit M-Pic qui nous vient de La Rochelle. Il est venu spécialement pour nous à Poitiers. C'est un jeune artiste émergent qui fait du rap. Il a déjà sorti 2 EP, As de Cœur et As de Carreau. Bonjour, M-Pic.
3: Bonjour.
2: Je vais te poser tout de suite une première question. Comment tu décris rapidement ton style ?
3: Mon style, je dirais que c'est avant tout un style assez introspectif parce que j'accorde beaucoup d'importance aux thèmes dans mes sons. Et après, je dirais que c'est du pop rap, quoi. Après.
2: Tu fais ça depuis quand ?
3: J'ai commencé à écrire des textes quand j'étais au collège, vers mes 13-14 ans. Et puis, j'ai enregistré mes premiers sons en rentrant à la fac, du coup, à mes 17-18 ans. Et voilà.
2: Est-ce que c'est en lien avec ce que tu fais dans la vie ?
3: Comment ça ?
2: Qu'est-ce que c'est ton parcours actuel professionnel ? Et est-ce que c'est un lien ? Est-ce que ça rejoint ton parcours et... Et lequel est-il ?
3: Ok, ok. Ouais, bah jusqu'à là, ça n'avait pas encore trop de lien parce que j'ai fait des études de psychologie. Donc, on s'éloigne quand même vachement de, de la musique. Mais puis pareil, j'ai jamais fait forcément jouer de morceaux, trucs comme ça. Mais là, je vais reprendre des études dans l'événementiel parce que c'est un secteur que je kiffe de fou. Et voilà, si ce n'est pas par ma musique, c'est pour celle des autres.
2: Donc, par l'événementiel, ça peut rejoindre quand même.
3: Ouais, c'est ça. Même. L'organisation okay. De concerts, de spectacles vivants, de.
2: Est-ce que tu peux nous dire 3 artistes qui t'inspirent, qui inspirent ton travail ?
3: Ok, le premier qui me vient en tête, en vrai, c'est Mac Miller aux États-Unis. Incroyable, bon, paix à son âme, mais sa musique ouais, était folle. Je trouve qu'il avait une énergie, une musicalité qui était absolument folle. Après, Damso aussi. Damso, j'ai énormément écouté. C'est un rappeur de par l'énergie qu'il véhiculait, etc., qui m'a beaucoup marqué. Et en troisième, je pense que je dirais Orelsan pour la figure que c'est dans le rap français. Pareil, il m'a énormément marqué. J'ai eu certains déclics grâce à lui en allant le voir en concert ou même en regardant sa série « Montre jamais ça à personne ». Et ouais, c'est 3 artistes qui m'ont beaucoup marqué.
2: Tu dis qu'aujourd'hui, ta musique rejoint un peu plus ton travail, donc autour de l'événementiel. Est-ce qu'elle a une visée professionnalisante aussi, ta musique ? Est-ce que tu aimerais être artiste à plein temps un jour ? Est-ce que c'est dans tes projets, en tout cas ?
3: De base, je fais ça vraiment pour mon kiff perso. C'est vraiment pour moi. J'ai commencé à écrire pour moi, etc. De base, même, je sortais même pas mes sons. Je les faisais juste pour moi. Puis au bout d'un moment, j'ai commencé à les sortir publiquement. Et ouais, forcément, quand on voit que... On attend certaines statistiques, des petits trucs comme ça. On se dit, en vrai, si ça peut marcher, c'est toujours cool quand même. Donc, puis à chaque fois, on essaie de toujours faire mieux, de s'améliorer sur tous les points. Donc oui, si ça peut marcher, pourquoi pas. Mais c'est pas forcément une ambition vraiment première, quoi.
2: Tu nous as parlé d'artistes qui t'inspirent. Certains sont en vie, d'autres pas. Mais du coup, est-ce que tu aurais un feat de rêve ?
3: Un feat de rêve ? Faut que je réfléchisse vite fait. du coup, je dirais que c'est CRC, un artiste belge qui est actuellement en train de pop. Il est pas non plus hyper connu là. Il s'apprête à sortir son 3e projet. Il est pas mal connu sur la scène belge, etc. Et c'est vraiment un artiste que dans sa musicalité, dans ses placements, etc., j'adhère à fond au délire. Et ouais, ça serait un truc fou pour moi de collaborer avec CRC, même si bon, ça paraît un peu improbable, mais qui sait.
2: Sait-on jamais.
3: Sait-on jamais, c'est ça.
2: Les sujets qui te tiennent à cœur dans ce que tu aimes transmettre, ce qui te tient à cœur à transmettre ?
3: Qui me tient à cœur, du coup, comme je disais, je suis vachement introspectif dans ma musique. Je mets beaucoup d'importance au texte et que ça soit un reflet de qui je suis. Et je dirais que c'est le thème principal de mes sons. Je parle pas forcément de faits de société ou ce genre de choses, même si je peux y faire allusion, pardon, dans certains sons. Mais ouais, c'est peut-être un peu narcissique ou égocentrique, mais ouais, je dirais que mes thèmes principaux. Ce dont je traite le plus, quoi, c'est ma vie finalement et les personnes qui m'entourent, et etc.
2: Est-ce que tu en comprends du coup avec l'introspection ? Est-ce que tu as une actu à nous partager, MPIC ?
3: Yes, carrément. Là, je me prête à sortir mon troisième EP, du coup, après As de cœur et As des carreaux, As de trèfle. Voilà. 7 titres qui devraient arriver prochainement. Là, on a des petites galères en ce moment pour le sortir, mais normalement, ça devrait arriver début juin si tout se passe bien. Donc voilà, je suis impatient que ça sorte. Ça fait un petit moment en plus que j'ai rien sorti. Là, on est en train de finir le clip et puis ouais, ça va être cool. Je suis impatient que ça sorte.
2: Où est-ce qu'on te retrouve pour retrouver tout ça ? Des réseaux sociaux, un site internet ?
3: Je suis disponible à peu près sur tout, sur YouTube, Deezer, Spotify. Voilà, c'est MPIC, M-P-I-K. Et puis après, sur Instagram, MPIC.wave. Donc pareil, MPIK.wav. Et c'est à peu près tout, je crois.
2: Un mot de la fin ?
3: Merci de m'avoir accordé cette interview.
2: Et merci d'être venu.

C'était Attention de M-Pick, seul morceau clippé de son premier EP, un titre qu'il considère lui-même comme assez spécial puisqu'il s'agit du seul morceau de sa discographie qui ne parle pas directement de lui. Il raconte s'être inspiré des addictions présentes dans son entourage à une période où lui-même n'était pas totalement clair d'esprit, c'est ce qui donne au morceau une énergie floue et imprécise qui finit justement par en faire tout son charme. Et avant de quitter définitivement notre jeune artiste, on conclut avec son featuring idéal, CRC, rappeur belge en pleine émergence, reconnu pour son style poétique et sa capacité à fusionner différents genres musicaux. Alors on vous laisse avec Ta Main, sorti tout récemment. À tout de suite. Maintenant.

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1: C'est déjà la fin de cette édition de Starting Block. Un grand merci à nos deux invités d'avoir pris le temps de venir nous rencontrer et de nous avoir ouvert les portes de leurs univers musicaux. Vous pouvez retrouver leurs projets sur les plateformes d'écoute et les réseaux sociaux pour suivre leurs actualités et découvrir leurs prochaines sorties. Merci à vous d'avoir été à l'écoute et à très bientôt sur nos ondes pour une nouvelle plongée au cœur des scènes musicales locales.

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semaine. Je vous donne un truc super simple pour aujourd'hui et on verra si ça aura changé demain. Bref, il y a deux indications pour la vie intime, collectivité faite et aussi noir et blanc, saluer notre franchise. Pour la vie sociale, relier la tête avec le corps, se choisir au papier stylo notre forme. Vie du rêve, message subtil, la chance d'être écouté. C'est très très court. Alors, pour le plaisir, j'ajoute un poème. Belle épouse de mémoire, elle sortit de son lit, comme on entre dans l'histoire. Les indications, je t'échinante, ouais, porte vers l'univers. Bonne semaine à tous. Merci de votre écoute.

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0: Bonjour à toutes et tous. C'est l'heure de l'émission La Bouche, grande ouverte. Nous sommes le 12 mai 2026. Je ne vous l'apprends pas ici, mais peut-être aux auditeurices de Radio Campus Grenoble. Nous sommes à l'ESAD, dans l'amphithéâtre Claude Cahun. La Bouche, c'est un petit collectif de personnes. Aujourd'hui, Candice.
1: Salut.
0: Émilie.
2: Hello.
0: Moi-même, Lila. Ambre est en coulisses. La Bouche, c'est aussi une émission consacrée à la musique, à la création sonore et à la parole poétique et politique, avec une perspective féministe et queer, qui est diffusée sur Radio Campus Grenoble une fois par mois, depuis un peu plus d'un an. On s'est rencontrés en 2024 dans un programme en mixité choisie qui s'appelait Sororité Podcast, qu'on a renommé Adelphité Podcast en fin de semaine, évidemment. C'était organisé par Le Ciel et Feu la Bobine, et on a été quelques-unes, quatre donc, à choisir de continuer à faire de la radio ensemble. Quand Mélisse nous a invités à participer à ces journées d'études What's Love numéro 2, on a été à la fois intimidés et extatiques. Le lien entre les émotions et la musique, c'est exactement le point sensible qui nous a réunis pour ouvrir la bouche et nos oreilles. Et c'est le cœur du travail de fin d'études et du livre qui a donné naissance à un livre publié par l'ESAD de Candice Burnet, ici présente, All the Songs Are About Time.
2: Alors, pour recontextualiser pour nos auditeurices, nous avons été invités à ces deuxièmes journées d'études et de recherche qui mêlent les écoles d'art de Grenoble et de Clermont-Ferrand. Donc, initiée l'année dernière par les deux écoles, cette deuxième édition vise à travailler sur les questions de tension entre la musique pop et la musique populaire, sur le fait que les émotions dans la musique ne sont pas abstraites, mais activées dans la sociabilité, les interactions et les rapports de pouvoir, et vise également à se pencher sur la dimension diasporique de la musique. Entre autres choses donc, pendant ces deux jours et pour la première fois, les étudiantes des deux écoles ont participé hier à un workshop organisé par Rémi et Louis de Campus Grenoble, big up à eux. Et La Bouche a donc été conviée à faire cette émission en public auprès des participants d'eux.
0: On remercie Mélisse pour l'invitation, Johan à la technique et Anaël de la bibliothèque de l'ESAD qui nous a au moins, ne serait-ce que ça, imprimé ces magnifiques documents. C'est la deuxième fois qu'on vient ici. La première, c'était en novembre 2025 pour le grand banquet de l'ESAD et pour célébrer avec vous la renomination des salles par des noms d'artistes femmes, trans et personnes non binaires après les travaux. C'était à l'invitation d'Anaël Pirataluy, la bibliothécaire de l'ESAD. Alors, au menu de cette émission, vous allez découvrir avec nous, on va revenir sur nos passions pop, sur le lien intime qu'on entretient avec nos chansons préf, la question aussi de l'écoute collective à travers des chroniques, un micro-trottoir, un quiz et nos rubriques emblématiques, la boucherie, bouche à oreille et l'eau à la bouche. Et on va débuter avec la chanson qui a donné son nom aux journées d'études quand même.

merci Tina Turner, qui a dit qu'elle ne voulait pas faire de pop et rester dans le rock. Mais voilà, le succès après ça, voilà. Il y aurait beaucoup de choses à dire là-dessus. Je vais vous faire une petite, grande, on verra, autogénéalogie de la musique comme moyen de survie. Chronique qui s'appelle « J'ai toujours aimé la pop ». Alors, si mon état présent était une chanson, ce serait « I'm a fountain of blood in the shape of a girl ». Björk pour les connaisseurs. Aussi longtemps que je m'en souvienne, j'ai toujours aimé la pop. Si Patricia Cass est pop, vous me direz, il paraît que je chantais déjà ses chansons à l'âge de 5 ans en imitant sa voix. La pop, c'est un endroit de rythme, c'est un endroit d'efficacité, c'est un endroit de voix, c'est un endroit précieux. Je pense qu'il y a un pont secret entre la pop et la musique rituelle des êtres préhistoriques. Non mais ce terme, genre pas d'histoire, genre avant l'histoire, genre ça compte pas, genre ça tape sur des bouts de bois, ça pue du cul, Zerma, genre. La proximité entre les battements du cœur et les BPM de la pop n'est pas le fruit du hasard. C'est la recette gagnante du succès radio et commercial. C'est la raison toute bête au fait qu'elle ravine au cœur littéralement. C'est la musique ombilicale. J'affirme sans frémir que la pop m'a sauvée de Vitry-le-François, la ville de la Marne de 16 000 habitants, qui en perdait 500 tous les ans, où déjà en 93, il y avait un vote Front National de 18%. À coup de Céline Dion, de Cranberries, de Spice Girls, Melby était peut-être la seule à me demander « Tell me what you want, what you really, really want ». À 8 ans, je me suis liée d'amitié avec Nathalie, 13 ans à l'époque. Gros crush. Je suis tombée amoureuse de Kurt Cobain et je chantais « Rape Me » dans la cour du CM2. J'estime que Nirvana, c'est de la pop, juste un peu bruyante, une manière élégante d'offrir ses boyaux au public triste et tourmenté dont j'étais, qui en redemande. Et puis fuck les genres musicaux et sociaux. I'm not like them, but I can pretend. Je ne suis pas comme elles, mais je peux faire semblant. Qui d'autre que Nirvana pour incarner l'adolescence et l'inadéquation. J'étais une disc woman. Intouchable avec mon baladeur à l'époque vers Pomme. Ça, c'est le bon coin, c'est récent. J'usais les albums jusqu'à la corde, jusqu'à la moelle. Ma collection précieuse était composée de CD de titres achetés au Leclerc du coin ou de quelques albums gagnés à la sueur du front de mes parents. J'ai appris que l'amour fait mal dans les chansons. J'avais ni mec ni meuf, juste ma peur panique des autres et mon envie, mon seum. Avant même que quoi que ce soit commence, j'entends les mots, ça fait mal, genre faut continuer d'aimer par-delà la trahison, la violence et la rivalité féminine sur les radios de grande fréquence. Avec Whitney Houston, TLC, Toni Braxton. J'ai appris l'anglais et la vie par procuration avec ces chansons. 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Et qu'on sort. En classe prépa, j'ai tenu, ou plutôt dissocié grâce à Toxic de Britney Spears. 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Alors, c'est ce petit refrain de Britney, hein, Free Britney, bien sûr, qu'on entonnait avec mon amie Marie dans les rues du 5e arrondissement parisien. On faisait ça avant de réviser nos fameux concours. Mais le rythme vénéneux allié à ce mot répété toxique parlait davantage du climat en classe et des atteintes très grave à notre santé mentale que de mes aventures inexistantes avec un bel amant dans un avion, qu'on fait le clip, si vous vous souvenez. Il a fallu attendre ma majorité pour découvrir, écouter Warda El Jazairia et Oum Kalthoum, Warda Ella, des femmes qui chantent en arabe et explosent la rythmique pop occidentale et le cadre des 3 minutes réglementaires. Oum Kalthoum étant coutumière des chansons de 40 minutes au moins. C'était une mise à jour de tout mon être colonisé et le retour à cette langue de l'enfance algérienne, ma langue honteusement perdue dans la Méditerranée. Plouf, tombée et jamais retrouvée, fracassée comme une épave identité. Alors en arabe cassé, ça donne.
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L'amour fait encore mal. J'ai cessé de t'aimer, tu ne m'aimes pas, tu ne m'aimes pas. Si ma langue est tombée, il me reste au moins mes oreilles. J'ai troqué les langues mère et grand-mère contre l'anglais et le français. C'était un prix colonial cher payé. Comment on décolonise la musique dans nos goûts, chez nous, dans nos âmes ? En tant que personne neuroatypique, sans transition évidemment, la pop est aussi un traitement, dans le cadre d'une automédication maison. Je souffre de ce qui s'appelle, j'ai découvert ça sur Instagram, alexithymie, qu'on peut définir comme une incapacité à identifier mes propres émotions et celles des autres parfois. J'écoute donc des chansons quand je ne sais pas ce que je ressens, et j'écoute des chansons quand je sais exactement ce que je ressens. La pop m'a redonné des émotions, des frissons. La pop, c'est le rythme. La pop, c'est s'accoupler, refrain. La pop, c'est des lambeaux de mots qui pénètrent ta psyché et te rendent plus grande et te mettent en lien. La pop, c'est une arme du capital qui rentre sous ta peau, sous les ongles, dans tes os. La pop, c'est la puissance de femme. La pop, c'est la machine sans âme aussi. I crave for de la nouveauté et de la régularité. Et c'est ce que m'offre la pop. 3 minutes et quelques de surprise et d'éternel retour. Couplet, refrain, bridge, refrain, une montée, un climax, un plateau, une descente, une litanie huilée qui donne du cœur à l'ouvrage. Fredonner la même chanson ou l'écouter, c'est mon steam musical. Je steam du stream, ça me calme. Et parlons des mots. J'écoute ou lis dans les livrets des CD à l'époque, maintenant sur les plateformes de streaming, les paroles presque religieusement, comme le message, l'oracle du jour, comme une révélation. D'ailleurs, comme ma passion pop n'a d'égal que celle que je nourris pour la philo, je vous propose un petit jeu quiz. Je vais vous dire des phrases et vous allez me dire à la volée comme ça, si elles sont issues d'un livre de Kierkegaard, philosophe danois du 19e siècle, ou de Dalida, chanteuse d'origine italienne née au Caire au 20e siècle. À vous de jouer. Numéro 1. On n'a jamais fait de cercueil à deux places. Kierkegaard ou Dalida ? Kierkegaard ? Dalida. Dalida. Dalida, pour ne pas vivre seule. Numéro 2, la haine et l'amour qui a sombré. Kierkegaard, yes, bravo. Numéro 3, l'angoisse et le vertige de la vérité. Kierkegaard. Numéro 4 et dernière, le jour est long et l'espoir est tout au fond. Dalida, le jour le plus long. CQFD, merci. Enfin, après avoir écouté et chanté dans ma chambre tout ce que je pouvais, j'ai eu envie de créer des chansons, moi aussi, un peu passer de l'autre côté. À Paris, pendant quelques années, j'ai fait partie d'un groupe de pop-rock indé, Silouane. C'est là que j'ai exorcisé mon burn-out professionnel dans The Office Song, la chanson du bureau, ou la dépression dans On Those Days, ces jours-là. Dans mon projet musical actuel, Taos Omri, je veux chanter de la pop, mais la queeriser, étendre ses frontières. Car la pop, c'est généreux, c'est accueillant. C'est une attrape-tout, une michetot, une crevarde, c'est ce qui la rend ouverte, pas bégueule, attrayante et anard. Elle est syncrétisme et oracle. Mes nouvelles chansons parlent de l'attaque de Rafah en Palestine et de sidération, d'enfance trop intense, d'étoiles qui parlent et de la méduse comme figure féministe. J'ai toujours aimé la pop et j'espère qu'on n'en aura jamais fini de la pop, car on n'en aura jamais fini du peuple, car on n'en aura jamais fini des émotions. Et tant qu'on n'aura pas créé d'infrastructures ultra perfectionnées pour accompagner nos sensibilités psychiques et physiques en temps réel, on se servira de la musique, comme onguent, cautérisant, baume, anthème, manifeste, viatique, pour passer la nuit, un jour de plus, pour traverser le deuil et la rupture. Mon langage de l'amitié, c'est de créer des playlists. Un mix gravé sur CD dans le temps. Aujourd'hui, une playlist Deezer appelée Love for X ou Golden Spell for Y. C'est ma manière de dire, je te vois, j'entends ce que tu traverses. D'autres avant toi l'ont traversé et sont restées vivantes. La preuve, elles ont pu le chanter. Une chanson est ni plus ni moins la preuve qu'on peut rester vivante après quelque chose qui détruit. J'en finirai là par mon dernier coup de cœur pop sorti 2 jours après ma naissance, le 16 septembre 1985.
Tout l'album Wounds of Love de Kate Bush, qui d'ailleurs a été la première artiste féminine pop à avoir écrit tous les titres d'un premier album vendu à 1 million d'exemplaires. C'était The Kick Inside. J'ai choisi son titre Mother Stands for Comfort dans cette période de diverses fêtes des mères. Et ce sera avec le Disque Woman.

0: Merci Kate et merci Lila pour cette pop chronique. De mon côté, les chansons ont toujours été pour moi des espaces émotionnels incomparables sans qu'il y ait vraiment des règles précises. Source de joie, témoin du temps qui passe, espace partagé, dance floor chauffé à bloc, poésie inspirante. Je reste persuadée qu'une chanson peut parfois changer la vie. Alors ça faisait au moins 1000 ans, enfin en tout cas au moins depuis le début de l'émission La Bouche, que j'avais envie d'aller voir chez les autres ce qu'il en était. La thématique de vos journées d'études m'a donc ambiancée et poussée à me lancer dans l'expérience sur la thématique des chansons de femmes et minorités de genre, qui est l'essence de notre émission. J'ai donc fait des petites capsules sonores en interrogeant des femmes de mon entourage, parce qu'à mon avis, on n'entend jamais assez les femmes parler de musique, pour les entendre sur leur rapport à une chanson qui les a particulièrement marquées et dont elles auraient envie de dire deux mots au micro. Je vous laisse donc écouter trois petites capsules au micro Marion, Marie-Agnès, ma mère, et Colline, qui, entre d'autres personnes, se sont prêtées à l'expérience et que je remercie.
1: Alors du coup, est-ce que tu peux me parler de...
2: De ma chanson
1: De ta chanson, une chanson qui t'a marquée et dont tu aurais envie de parler aujourd'hui et qui te suit un peu dans ton parcours de vie.
2: Ok. Et ben, du coup, j'avais pensé à donc, « Pendant que les champs brûlent » de Niagara. Et pourquoi ? Parce que donc, j'ai découvert il y a des années, je pense que j'avais 16 ans, 15-16 ans, quoi. Et avec des copines, on se demande quand on va mourir, qu'est-ce qu'on voudrait comme chanson à notre enterrement. Et là, j'ai une copine qui sort le « Pendant que les champs brûlent ». Donc c'est une amie qui m'est chère. Moi, à l'époque, je ne connaissais pas trop cette chanson. J'étais un peu... voilà, novice quoi de ça. Et donc je me mets à l'écouter parce que cette pote qui me dit qu'à son enterrement elle voudrait ça. Donc là, tu vois, je mets une importance, tu vois, en me disant waouh, faut quand même que je connaisse la chanson d'enterrement de ma pote qui a 15 ans et qui s'imagine être enterrée demain, quoi. Donc ok, donc là je l'écoute et là en fait je me prends de passion pour cette chanson. C'est une chanson du coup qui me suit, mais de façon un peu ponctuelle, tu vois. C'est de temps en temps, elle ressort et à chaque fois, j'y vois comme un moment trop bien et tout, un petit signe de la vie, quoi, trop chouette. Ok. Et voilà. Et là, je me retrouve avec donc, Fiona en couple et tout, et puis ça devient un peu notre chanson de vas-y, elle accepte que je la joue avec elle au Caron alors que je suis super nulle au Caron, et voilà, on fait des petites sessions comme ça pendant que le champ brûle et tout, nanana. Donc là je suis trop contente et tout, donc c'est toujours des bons moments, et puis jusqu'au moment où je me dis bah attends, faut quand même que j'écoute les paroles, enfin que j'entende les paroles vraiment, quoi. Et là j'entends les paroles donc récemment, et je me rends compte qu'effectivement c'est un genre de chaos, mais qui paraît joyeux et en même temps hyper destructeur. Enfin, voilà, c'est l'espoir dans le chaos, quoi. Et du coup, je trouve que la philosophie des paroles, finalement, correspond bien. Et sans jamais trop les avoir écoutées, en les écoutant, je me rends compte que finalement, elles ont bien fait de me poursuivre et de me suivre pendant toutes ces années. Et du coup, ça prend son sens.

0: Là, naturellement, on est allé voir Pietra Gala cette semaine et elle a chanté L'Aigle Noir, qui m'a rappelé ma jeunesse parce que je l'avais beaucoup écoutée, mais je ne savais pas la signification de la chose. Et là, elle nous a rappelé la signification, elle a chanté la chanson, elle a dansé sur cette musique. Et j'étais dans l'émotion totale et ça m'a beaucoup touchée.
1: Et du coup, à quel moment t'as compris la signification de cette chanson et en quoi ça a changé ton rapport à cette chanson?
0: Eh bien, je devais être bien adolescente hein, quand j'ai connu la signification. Mais déjà, j'aimais bien la chanson parce que c'était mélancolique, parce que c'était... Et la signification, bah après, forcément, ça te touche encore plus. Mais quand je l'entends, du coup, je n'ai plus le même regard dessus. Parce que je vois la violence de la chose. Mais la musique, et là en plus, elle dansait sur cette musique, c'était extrêmement touchant.
1: Et comment t'as appris la signification?
0: Je crois qu'à un moment donné, elle l'a dit, elle l'a raconté. Parce qu'au départ, elle n'en avait pas parlé, donc on écoutait la chanson, L'Aigle Noir, voilà. Et puis un jour, elle a expliqué ce que signifiait cet aigle noir et tout ça. Et donc, ça m'avait déjà perturbée, bah, parce que tu t'attends pas à ce genre de choses du tout, tu vois. Et là, en plus, avec l'émotion de la danse dessus, c'était très prenant et ça m'a

Alors déjà, à la base, je cherchais des musiques françaises parce que je voulais écrire en français. J'écrivais de la musique que en anglais. Et je me disais, ouais, mais en français, c'est trop too much, c'est trop genre Claude François et tout, tu vois. Et du coup, je suis allée me renseigner sur ce que les artistes francophones écrivaient avec notre langue de Molière. Et je suis tombée sur Buridan et j'ai tout de suite accroché avec la chanson, notamment Jusqu'au petit.

0: ce petit truc imprévu qui n'était pas attendu, ce petit truc qui s'installe, ce petit truc qui grandit trop mal, ce petit truc qui t'attend, ce petit truc qui se loge, ce petit truc indécent, ce petit truc qui t'encombre un poil, ce petit truc qui germe, ce petit truc qui te fout la gerbe, ce petit truc qu'il faudra ôter du dedans de toi tant bien que
1: mal. Du coup, je l'ai découvert en la cherchant sur internet, en cherchant des artistes francophones qui écrivent en français. Et j'ai eu la chance de la rencontrer au CFMI de Bron quand j'ai fait une formation que j'ai jamais terminée pour être musicienne intervenante dans les écoles pour passer le Jumi que j'ai pas passé finalement. Mais elle était venue en intervenante musicale et compositrice. Et du coup, on avait eu la chance de faire un atelier avec elle et j'étais super honorée et voilà, trop contente de la rencontrer. Et j'avais envie de parler de sa chanson. Jusqu'où petite, parce que quand j'étais petite, on me disait, quand je voyais des infirmières de l'école ou que j'allais à la maison des adolescents, qu'on voyait toute cette grande famille du social et qui me disait « oui, mais ce qui ne te tue pas te rend plus fort, les épreuves que tu as vécues vont faire de toi une meilleure personne, une personne qui sera plus apte à toute épreuve ». Et j'étais complètement en dissonance avec ce qu'il me disait, j'étais pas d'accord, puisqu'en fait je me sentais archi cassée, pas comme les autres, je me sentais, c'était difficile pour moi d'avancer dans ce monde, alors que soi-disant j'avais les meilleurs boucliers au monde avec ce qui m'était arrivé, et en fait c'était pas vraiment vrai, et je trouvais que Jusqu'où petite résumait bien ça, pour dire que ce qui ne te tue pas ne te rend pas comme tu crois plus forte à chaque fois. C'est un extrait de son refrain. Et ça faisait du bien de le dire. Non, en fait, des fois, tu vis des épreuves et tu vas juste en chier. Et c'est normal, quoi. Et qu'il faut peut-être pas trop enjoliver la situation. Et c'est pour ça que cette chanson m'a fait du bien et m'a parlé. Et que j'avais envie de la partager. Et que peut-être que d'autres personnes se reconnaîtront aussi.

0: Alors, j'ai vraiment vécu ces temps d'échange comme des moments hyper privilégiés, des parenthèses suspendues, et j'ai vraiment adoré faire ça. J'en retire plusieurs petites observations personnelles que j'avais envie de vous partager, qui m'ont fait avancer sur mes questionnements par rapport à la place des chansons dans ma vie, dans nos vies, dans nos sociétés. La chanson est vraiment comme un vaisseau de communication, un aller-retour permanent entre l'individuel, ce qu'il y a de plus intime, et l'universalité des émotions. Parler d'une chanson qu'on aime, c'est hyper intime et hyper intimidant. Et c'est difficile parce que j'ai l'impression que justement, ce qu'on kiffe, c'est qu'elle parvienne à exprimer des choses, des vécus que nous-mêmes, on n'a jamais réussi à exprimer. Et du coup, c'est compliqué d'en parler. La chanson, c'est un lieu d'énonciation où parfois, souvent, la métaphore du poème permet de nommer l'indicible et où la beauté de la musique et de la voix viennent rendre l'intolérable supportable. La chanson, c'est un espace mouvant qui change de sens au fil du temps, des contextes et des expériences de vie. On peut l'oublier, la réentendre par hasard, souvent à un moment inattendu, et se rendre compte à quel point elle fait partie de nous. J'ai adoré partager ces moments avec ces personnes, aussi intéressants que généreux, et peu importe mon avis initial sur la chanson choisie, le résultat, c'est qu'elles sont désormais dans ma playlist et un endroit à part chez moi. Même Vancouver de Véronique Sanson, que je ne vous ai pas passé, mais c'était pas gagné d'avance. Donc je remercie aussi PF, Cécile, Ayla et Létu qui se sont prêtées à ce jeu pas simple et qui ont nourri ces réflexions. Et j'espère vraiment continuer cette expérience. Si des personnes présentes sont intéressées pour témoigner ou des auditeuristes, on a un Instagram. J'en profite pour un peu de promo La Bouche Podcast sur Insta. Je voulais conclure du coup en vous lisant un court passage du livre de Candice ici présente qui parle justement du lien entre chanson et émotion. Pour info, disponible en vente à la bibliothèque de l'ESAD et à la librairie Les Modernes. Et s'en suivra une petite lecture et présentation de Candice. Donc si vous achetez le livre et que vous voulez relire cette citation, c'est à la page 69. On cherche les chansons perdues du passé, celles de notre mémoire ou celles que l'on ne connaît pas, pour se rattacher à la nostalgie, tenter de maîtriser le temps, mais avant tout, pour se sentir exister. On a tous quelque chose de perdu que l'on aimerait retrouver, caché dans les collines ou dans les greniers. C'est ça la nostalgie, rechercher quelque chose que l'on a perdu, mais qui n'a peut-être jamais existé que dans notre mémoire.
1: Eh ben, je peux vous lire un autre petit extrait de ce chapitre qui s'appelle I lost something in the hills et les chansons perdues. Je me suis souvenue de la chanson que me chantait mamie. Que felices seremos los dos. Je l'avais oubliée. C'est drôle comment le temps fait disparaître et réapparaître les choses. Elle est revenue à moi comme dans un rêve. J'ai pris le téléphone pour appeler mamie, mais elle, la chanson, elle l'avait oubliée. Alors je l'ai chantée seule, enregistrant et dédoublant ma voix pour remplacer le manque, superposant l'appel téléphonique, trace du souvenir réapparu pour l'une et disparu pour l'autre. Souvenir de la casita de papel, la maison de papier, si fragile qu'elle peut disparaître dans un simple coup de vent. On ne peut pas apprivoiser les souvenirs. Il nous échappe toujours. On ne choisit jamais vraiment ce que l'on perd et ce que l'on retrouve. Je crois qu'au-delà des chansons, on se transmet beaucoup de choses de mère en fille dans ma famille. Je crois que je porte en moi, au milieu de toutes ces chansons, beaucoup de choses qui ne m'appartiennent pas, qui appartiennent au passé. Des traumas générationnels qui sont inscrits dans nos corps. En Galice, où vit ma famille maternelle, on croit beaucoup aux esprits, à la magie et à une certaine forme de spiritualité qui y est liée. Peut-être qu'un jour, quelqu'un, quelqu'une, nous a jeté un sort. L'histoire semble se répéter sans cesse et ne jamais s'arrêter. Et comme pour essayer de briser ce cercle sans fin, on se déchire. On se déchire parce que le lien est trop fort.

Au milieu des traumas, on se transmet aussi des chansons. Je crois que mon rapport aux chansons est né à l'intérieur du ventre de ma mère. Contrainte de passer ses journées alitées lors de sa grossesse, la seule sortie qu'elle se permettait, c'était d'aller chanter le samedi à la chorale de l'église. Moi, coincée dans son ventre, je ne sais pas si j'entendais la musique, mais en tout cas je devais la ressentir dans mon corps puisque je me mettais instantanément à bouger dès les premières vibrations sonores. J'ai le souvenir d'avoir toujours entendu ma mère chanter, sa voix qui fredonne dans toutes les pièces de la maison. Elle répétait toujours cette phrase « Moi, je ne sais pas chanter », comme s'il fallait sans cesse qu'elle s'excuse de chanter. Elle chantait pour elle, à l'abri entre les murs de la maison, seulement lorsque sa voix était noyée parmi d'autres, comme si elle avait peur que sa voix lui échappe, qu'on puisse trop l'entendre.

Souvent, je ne l'ai pas écouté chanter alors que j'étais son seul public. Je crois que j'ai souvent fermé la porte. J'ai fermé la porte pour éviter que toutes ces choses continuent de s'échapper, pour empêcher la voix d'arriver jusqu'à mes oreilles. J'ai fermé la porte pour sortir. Je crois qu'aujourd'hui je chante de l'autre côté de la porte, à l'extérieur de la maison, je chante pour celles qui sont restées coincées derrière, pour les voix qui n'ont pas réussi à atteindre nos oreilles. Les chansons, elles peuvent parfois se perdre dans leur chemin jusqu'à nos oreilles. C'est un peu l'histoire de Vashti Bunyan, qui dans les années 70, après avoir sorti un album folk qui fut un échec commercial, se retire de la scène musicale pendant plus de 30 ans, allant jusqu'à faire disparaître complètement la musique de sa vie. Dans les années 2000, elle décide de se remettre à composer et sort de nouvelles chansons. C'est à ce moment-là qu'on redécouvre son premier album, qui deviendra un classique pour tous les aficionados de musique folk. Dans la chanson « Mother », sur son troisième album sorti en 2014, c'est l'histoire de sa mère qu'elle chante. Sa mère qui, elle aussi, chantait, mais bien cachée derrière la porte de sa maison. Vashti, elle, ne voulait pas de ça. Elle voulait que ses chansons atteignent l'extérieur.

sans transition. Rubrique La Boucherie, DJ Boucher, represent. On en avait parlé dans l'épisode 0, Souche de la Bouche. Flore Benguigui, chanteuse, compositrice, avait dénoncé fin 2024 les violences psychologiques et sexistes qu'elle subissait dans sa formation musicale, l'Impératrice. Y a-t-il des endroits safe pour nos pratiques musicales ? Depuis, après avoir quitté le groupe, elle s'est reconstruite en partie dans une formation jazz plus respectueuse et a créé Chercher la Jam, une jam jazz en mixité choisie.

bas du panier voudrait redéfinir les règles pour pouvoir s'asseoir à la table du haut. Fermez les guillemets. Alors désormais, la jam gérée par Flore Benguigui joue sur le stigmate pour le retourner. L'expression avait été reprise en toile de scène, en fond de scène, la dernière fois, comme un pied de nez à tous ceux qui associent mixité choisie et médiocrité. Nous reflétons au fond que leur peur l'aide à voir de perdre des places mal acquises, des privilèges enfin rendus visibles par des groupes qui s'auto-organisent pour dire vos scènes ne sont pas safe, ne sont pas ouvertes, ne sont pas inclusives, alors on a besoin des nôtres. Quand j'y ai chanté dans la rubrique freestyle parce que, transfuge de classe, je ne connais aucun standard de jazz, j'ai dit que désormais on prend la place, on n'a plus à demander, à s'excuser, et qu'un jour peut-être prochain on n'aura plus besoin de ces espaces. Mais en attendant, ils sont précieux, sont à soutenir et à habiter de nos présences. Je suis aussi un peu familière avec la jam en mixité choisie du ciel à Grenoble. La prochaine aura lieu le 21 mai. C'est un endroit qui permet d'expérimenter, non pas à l'abri de tout enjeu de pouvoir ou de domination, évidemment, ce serait illusoire, mais en inhibant quelques paramètres du fucking jeu patriarcal. Un endroit où peut-être moins questionner la légitimité, se sentir un peu plus autorisé à tester un instrument pour la première fois, poser un flow. Un lieu où pour quelques heures, la question de comment je suis habillée, est-ce trop ou pas assez, se pose moins ou différemment. Pour finir sur la jam de Flore Benguigui, aucun espace n'est parfait ni parfaitement safe, je n'y crois pas. La question de l'inclusivité plus large se pose dans les milieux de jazz particulièrement, qui peuvent répliquer des entre-soi élitistes. La présence de personnes racisées sur cette scène est posée et se pose. Elle l'a posée en entrée de jam la dernière fois. À voir quels seront les actes posés derrière. Déconstruire et reconstruire en même temps des refuges ou free space au milieu de l'effondrement. Continuer à se poser des questions, même là et surtout là où on pense être les good girls et les good guys de l'histoire. Encore et encore et encore. Bis repetita.

0: C'est toujours la bouche, vous êtes sur Radio Campus 90.8 et vous venez d'entendre Never Will I Marry de Nancy Wilson, qui chantait déjà en 1962 Never Will I Marry, No Burden to Bear. Et nous, la bouche, pour rebondir sur ces questions de mixité choisie, c'est des questions qu'on se pose aussi dans un contexte radiophonique et notamment dans l'animation d'émissions musicales radiophoniques sans mixité choisie. Je ne sais pas si vous avez envie qu'on discute un peu là-dessus, Émilie et Lila.
1: Allons-y, Candice.

0: Oui, on a eu l'occasion, lors du week-end de formation des bénévoles Radio Campus, auquel vous êtes tous et toutes conviés, c'est ouvert, c'était en mars dernier, de se questionner en petits groupes sur la présence ou pas de morceaux joués par d'autres personnes que des mecs cis. Et c'était un atelier en mixité choisi justement pour se questionner sur ces affaires de sélection musicale, de qui a le droit de passer en radio, même sur une radio associative comme Campus, et qui choisit derrière aussi, qui passe et qui en parle. Donc il y a un peu tout ça, et Campus c'est aperçu en fait que même une radio assez engagée, locale, associative, n'était pas du tout exempte de, des biais généraux. Et on n'est pas énergie, mais il y a des problèmes aussi.
1: Et oui, aussi, un truc qui est ressorti, et que moi, j'ai trouvé ça chouette de cet échange qu'on a eu, c'était aussi comment on parle de musique aussi. Et parce que j'ai l'impression que la critique musicale masculine, je mets des gros guillemets, je veux un peu plus théorique, et nous aussi c'est un parti pris qu'on fait de parler de la musique à partir de nos émotions, et qui est souvent un truc un peu dévalorisé. En tout cas, moi je me suis retrouvée dans des contextes où c'était assez dévalorisé de parler de musique en parlant de ses émotions et de nos affects, et que c'était aussi comment on pouvait investir ces espaces là pour aussi faire de la théorie musicale à partir de ça.
2: Moi, simplement de cette expérience-là, des petites interviews que j'ai faites auprès de femmes, en tout cas, on sent que elles sont pas habituées à parler de musique et que c'est tout de suite hyper intimidant, qu'il faut qu'elles préparent, qu'il faut qu'elles réfléchissent 3 heures avant de pouvoir donner une réponse. Et en effet, je pense que c'est aussi les critiques musicales et radio, c'est souvent des hommes, en effet. Pour ma part, je trouve que ça donne vraiment un autre angle de vue hyper passionnant et pas forcément moins technique, si on se sent plus légitime de parler de ça, en tout cas. Et les micros sont ouverts à ces publics qu'on n'entend peut-être pas assez à la radio.
1: Oui, c'est vrai. On avait aussi, parce que comme on a rappelé au tout début, le contexte de notre rencontre, il s'est fait par un stage de radio auquel on a toutes les trois participé, qui était en mixité choisie. Et je pense que pour ma part, s'il n'y avait pas eu cette dimension-là, j'aurais du mal à avoir la confiance de me lancer dans ce médium radiophonique qui peut être de prime abord un peu intimidant, avec cette approche de la technique aussi. Typiquement, je crois que j'avais peur de me faire mansplainer sans cesse par des mecs. Et du coup, je pense que dès le début, il y a eu cette dimension-là qui était présente dans la création de notre collectif.
0: J'ai envie de parler aussi des lieux de musique. Où est-ce qu'on a le droit et où est-ce qu'on s'autorise à aller, pour faire le lien avec ce qu'on va raconter derrière. Par exemple, le 102 à Grenoble, moi, j'habite là depuis plus de 4 ans, mais c'est un endroit qui me fait peur. Et entre autres, non pas parce que c'est géré par des gens pas cool, sans doute que oui, mais parce que sur les affiches, il y a des sous-genres, des noms, là. Dark, médiéval, pop, synth et tout. Ça va être génial, j'en suis sûre, mais du coup, moi, c'est les étiquettes de genres musicaux et de sous-genres musicaux me font peur, en fait. C'est pour ça que je mets tout dans la pop, vous avez compris. Ça m'arrange bien. Mais du coup, il y a cette question de la barrière, et moi, cette barrière, j'ai réussi à la lever grâce à une soirée co-organisée par Archipel Urbain et Les Modernes, qui a invité une deuxième fois Fanny Chiarello, qui est une autrice française, mais aussi digueuse de musique et autrice d'un livre qui s'appelle Basta Now et qui est une recension de musique expérimentale par des personnes Flinta, réédition de son livre cette année et séance d'écoute donc. Et donc je crois que c'était la première fois vraiment que j'ai poussé les portes du 102 avec toi, Candice, parce que c'était une soirée aussi sur une playlist en mixité choisie, on va dire ça comme ça, et que je me suis dit que c'était safe. Et je sais pas, voilà, ça m'a donné une autorisation intérieure. C'est une expérience en tout cas personnelle qui a pris cette forme-là. C'était moi aussi la première fois que j'écoutais du son avec des gens, en fait. Donc c'était une session d'écoute dans le noir. Et sur scène, il y avait juste des grosses enceintes, des enceintes qui viennent apparemment du cinéma Pathé Chavant, qui allaient les bazarder après des travaux et qui ont été heureusement récupérées. C'est Manuel qui m'a parlé de cette anecdote-là. J'ai été vraiment bouleversée d'écouter dans le noir et me sentir safe quand même de la musique avec des gens. Bouleversée par la première partie du set, voilà, Candice vous en parlera un peu plus, je crois. Et Intranquille dans la deuxième, car le set se clôt notamment sur un morceau qui s'appelle Femme d'intérieur de Harga, un morceau puissant sur la question des violences conjugales. Le livre de Fanny Chiarello, Bastanao 2, est dispo, au Moderne, évidemment. Et il y a aussi, je crois, un compte Instagram. En tout cas, c'est une liste de plus de 3000 noms dans lesquels vous pouvez contacter Fanny, d'ailleurs, pour être ajoutée. J'y suis trop fière. 3000 noms qui s'ajoutent régulièrement et qui tordent aussi. Enfin, c'est une manière de tordre le cou à l'idée que mais on ne sait pas où sont les gens quand on programme, où sont les femmes, où sont les personnes qui ne sont pas comme nous. Donc cette phrase, on n'en peut plus. JPP 2026, c'est mort. Du coup, il y a au moins ce document si certaines personnes en ont besoin, mais c'est surtout une manière de découvrir de la musique encore et encore.

0: Vous venez d'entendre Cairntool, le premier opus d'un triptyque inspiré des montagnes écossaises de l'artiste Claire M. Singer, découvert lors de la séance d'écoute avec Fanny Chiarello au 102. Contempler le son comme on contemplerait les montagnes. Contempler, selon la définition du dictionnaire, c'est regarder longuement quelque chose avec beaucoup d'attention en s'absorbant dans cette observation. Je veux faire la même chose avec l'écoute. La contempler. Prendre du temps pour l'écoute, parce que c'est quelque chose que l'on relègue souvent en second plan. J'écoute, mais souvent en faisant autre chose à la fois. J'écoute en faisant du vélo, j'écoute lorsque je cuisine, j'écoute lorsque mes pieds dansent dans le club, j'écoute parfois quand j'écris. Mais je me rends compte que l'action seule d'écouter est quand même assez rare dans mon quotidien. Puis j'ai eu parfois un comportement de digueuse boulimique à ajouter frénétiquement de nouveaux sons à mes playlists sans vraiment prendre le temps de les écouter. À consommer la musique comme si on allait au fast-food. Faut que ce soit rapide, efficace, que ça me nourrisse. Mais en faisant ça, on frôle souvent l'indigestion. Prendre le temps. Le temps, je pense que c'est ça la clé pour l'écoute. Ça m'a fait du bien d'aller au 102 ce soir-là. Aller à une séance d'écoute comme si j'allais au cinéma. Face aux deux grandes enceintes baptisées Pâté Sound System, lumière rouge, image fixe, pour laisser circuler le son. Parfois, fermer les yeux, d'autres images qui apparaissent, créées par les vibrations qui traversent mes paupières. Le son qui enveloppe, qui prend tout l'espace entre les corps, qui pénètre les corps, les traverse. Les larmes qui coulent lorsque l'orgue arrive. Un regard jeté sur Lila, assise sur le siège à côté de moi. Elle aussi a les yeux mouillés. Quantum listening is listening in as many ways as possible, simultaneously. Changing and being changed by the listening. C'est les mots de la musicienne et compositrice Pauline Oliveros, qui a notamment théorisé le concept du deep listening. Quel est l'effet de l'écoute sur nos corps? Qu'est-ce qu'il reste une fois que la musique est finie? Is sounds intelligent? Do sounds have consciousness? When do you stop hearing the sound? When does memory begin? Il reste nos corps transformés. Il reste le souvenir et la trace. L'écoute, c'est un processus qui demande de l'attention, de mettre nos corps en action. L'écoute n'est pas un geste passif. Pauline Oliveros, dans son livre Quantum Listening, fait la distinction entre hearing and listening. On ne peut pas stopper le flux de sons qui rentrent dans nos oreilles, mais on peut choisir d'entendre ou bien de chercher à écouter. Après la séance d'écoute au 102, je me suis demandé qu'est-ce que c'est qu'écouter collectivement. Qu'est-ce que c'est qu'écouter avec d'autres corps en action dans la même pièce? Ressentir les énergies entre les corps, l'énergie collective des corps qui écoutent. C'est puissant. Et la radio, c'est aussi une forme d'écoute collective. Mais les corps sont séparés. On écoute tous à distance, mais ensemble au même moment. C'est aussi ça un des pouvoirs du son. Venir transcender l'espace-temps. Deep listening is a lifelong practice. The more I listen, the more I learn to listen. Deep listening involves going below the surface of what is heard, expanding to the whole fields of sounds while finding focus. Écouter, c'est aussi un apprentissage d'autant plus compliqué dans cette société où notre temps est compté et capitalisé, où notre capacité de concentration ne dépasse pas les 15 secondes d'un réel instant. Écouter demande un rapport au temps long. L'écoute, c'est s'installer dans le présent.
1: Le temps, effectivement, très, très étiré. Le temps prolongé, le temps ralenti. Pour étirer le temps, il faut le ralentir. Et c'est sans doute ce qui permet de mieux... saisir ce qu'il contient dans le présent. En fait, la grande vérité du temps, je crois, est celle de s'inscrire aussi totalement que possible dans le présent. Et la meilleure façon de bien pénétrer le présent, c'est de s'y installer. Et forcément, une autre durée intérieure, à ce moment-là, s'établit, une durée qui est presque sans limite. Et en tentant de faire cela avec les sons, c'est un petit peu un artifice parce que le son discours, son mode de déroulement temporel. Mais là, effectivement, je triche sans doute un peu en étirant les choses. En fait, une pièce ou une œuvre, quel que soit le nom que vous lui donniez, peut-être une mesure, serait peut-être une seule mesure, mais une mesure, en l'occurrence, de 80 minutes, puisque c'est la durée de Psy 847. Le refus de l'anecdotique, je crois que c'est très simple, ça ne m'amuse pas. L'anecdote ne m'amuse pas. Et en fait, je fais les choses pour mon plaisir.
0: Vous venez d'entendre la voix de la compositrice Eliane Radig au sujet de son rapport au temps. J'ai commencé à changer mon rapport à l'écoute longue, notamment lorsque je me suis mise à écouter de la musique ambiante et expérimentale, avec des morceaux qui font souvent plus de 10 minutes. Des sons qui ont besoin de temps pour s'étirer. Plus on écoute longtemps, plus on peut aller sous la surface du son, développer de nouvelles strates d'écoute. Quantum listening is listening to more than one reality simultaneously. Toutes les personnes que j'ai citées ici, Pauline Oliveros, Eliane Radig, Fanny Carello, Claire Remsinger, sont toutes celles et toutes celles qui ont nourri mon expérience de la pratique de l'écoute. Aris Juniti, qui m'a fait pour la première fois découvrir Pauline Oliveros, Anna Raimondo, qui m'a introduite au concept d'écoute féministe, l'artiste Lei Zara Mortada et son workshop sur le son, la sonde-thérapiste Caroline Polenius, et j'en oublie sûrement encore plein d'autres, ce sont principalement des femmes ou plus généralement des personnes finta. L'écoute, c'est socialement quelque chose que l'on attribue aux femmes. C'est souvent une qualité dite plus féminine, une écoute qui est souvent liée à un geste du care et du soin. Puis tout cela, ça vient aussi poser des questions de qu'est-ce qu'une écoute féministe. Mais ça, c'est sûrement un autre chapitre qu'on traitera peut-être dans un prochain épisode. Ces derniers temps, dans plusieurs contextes, j'ai pu expérimenter des sonic meditation, notamment celles créées par Pauline Oliveros. Et je voulais profiter d'être avec vous dans cette salle pour tenter de partager cette expérience et pourquoi pas de faire une méditation radiophonique. Si vous avez envie de fermer vos yeux, c'est possible. Vous pouvez commencer à vous concentrer sur votre respiration, mais sans chercher à la modifier. Écoutez le son de votre respiration. Vous pouvez commencer à écouter la respiration des personnes autour de vous. Si vous ne l'entendez pas, essayez de l'imaginer. Étendez votre écoute à toutes les personnes qui respirent dans cette salle. Puis à tous les sons qui vous entourent. Quels sont les sons autour de vous ? Vous pouvez doucement élargir le cercle de l'écoute, prendre le temps d'écouter tous les petits détails.

aller encore plus loin, laisser davantage de sons parvenir à nos oreilles, écouter les sons que vous entendez à peine, aller au-delà de la salle, au-delà de la ville. Comment sonnent les montagnes? Allez, derrière les montagnes. Imaginez le son derrière les montagnes. Allez encore plus loin, au-delà des océans. Écoutez le son du monde. Écoutez le son du monde. Essayez d'étendre la réalité par le son. Imaginez le son au-delà de votre propre réalité. Puis vous pouvez aussi faire des allers-retours avec les sons qui sont plus proches de vous. Sans oublier de retourner au son de nos propres corps, à votre respiration. Puis peu à peu, vous pouvez essayer de rendre votre respiration plus audible.

Et si vous vous sentez confortable, vous pouvez laisser peu à peu introduire votre voix et vos cordes vocales vibrer dans le son le plus naturel qui sort de vos corps.

0: puis peu à peu revenir au son qui nous entoure et au silence. Merci.
1: Waouh. Merci, Candice.

0: As-tu mal à reprendre la parole après ça? J'espère que vous êtes revenu avec nous. C'est la première fois qu'on expérimente ce type de méditation sonore. J'espère que ça plaira aussi aux auditrices de Campus Grenoble. Et
1: c'est assez expérimental de faire des méditations à la radio.
0: Ouais, je sais pas. J'espère qu'on aura des retours, voir si les gens l'ont fait chez eux. Sans transition, parce que là, c'est compliqué, mais... Passons à notre rubrique traditionnelle que vous devez tous connaître, qui s'appelle le bouche à oreille. Donc cette chronique, en fait, normalement, elle vise à vous partager nos expériences sonores live de concerts ou autres. Et petite originalité de ce bouche à oreille, c'est que moi, au mois de mars, j'étais absente. Bon, j'étais à La Réunion, je ne suis pas à plaindre, mais du coup, j'ai raté deux concerts vraiment à mon grand désespoir et avec une bonne dose de FOMO. Donc, je vais en parler comme si j'y étais allée. Il y a eu Sarah Algan le 12 mars à La Source. Donc, c'est une artiste somalilandaise réfugiée de Lyon qui sort en 2024 son quatrième album Ido Davr, mêlant musique traditionnelle touareg et rock'n'roll. En réalité, moi, je connais peu cet artiste, mais son single Sharaf m'a tellement ambiancée que j'ai rêvé de ce concert et j'espère que le public grenoblois en a bien profité à ma place. Je ne sais pas si des gens dans la salle y sont allés. Et également, le 11 mars, c'est Annika qui s'est produite au ciel. Annika que j'avais connue, moi, dans les années en 2010 avec son album éponyme que j'ai poncé du début à la fin. J'avais pas trop continué à suivre sa carrière, mais du coup, l'annonce de cette date de concert m'a permis de rattraper le temps perdu. Et je trouve qu'Annika, elle est toujours aussi pertinente et percutante dans sa musique et avec un son vraiment bien à elle. Bon, ma collègue de boulot y a été et m'a dit que c'était juste incroyable et j'imagine même pas l'émotion de la reprise d'I Go To Sleep en live. Pour me réconforter un peu et aussi pour partager pour ceux qui, comme moi, n'y étaient pas, on vous passe un titre de son premier album, c'est Young Young.

0: C'est l'heure maintenant de notre rubrique L'eau à la bouche, où l'on vous fait nos petites recommandations de concerts, performances, événements à aller voir dans les semaines, mois qui suivent. Et moi, je voulais vous parler d'un événement qui aura lieu au 102, qui est à Grenoble, dont on a parlé un peu précédemment. Ce samedi, le 16, qui va être une performance autour du son et du langage. Et il y aura notamment les artistes Erel Latimier, qui est une artiste sonore et sociolinguiste, qui fera une performance à base de cassettes. Et Eric M, qui présentera un travail autour des mots bannis de l'administration américaine de Donald Trump. Lila, il me semble que tu avais aussi des recommandations à faire.
1: Oui, il y a le concert d'Elysian Fields pour les amateuristes au ciel le mercredi 20 mai. Moi, je suis fan de ce groupe. Apparemment, c'est la 7e fois qu'ils viennent au 7e ciel. Dans leur tournée, c'est une de leurs seules dates françaises, il me semble, et ils ont choisi le ciel pour venir. Passion Jennifer Charles. Première partie, No Plexus, je ne connais pas. No Shade, ça a l'air bien. Autopromo, bonjour, sinon, qui le fera? Avec mon projet Tao Somri, on fera un concert le 17 juin au ciel aussi. Un concert multi-plateau avec des groupes réguliers des studios. Ça s'appelle From the Basement. On y sera avec 4 autres groupes. La fête de la musique avant la fête de la musique à 20h30. Gratuit pour les adhérents du ciel. 7 euros sinon. Et j'ai le plaisir de vous passer un tout petit extrait d'une chanson que j'espère bientôt sortir.

0: C'est la fin de cette émission. En conclusion, que dire ?
1: Merci. Merci. Et bravo, j'espère que vous avez bien kiffé et que vos deux journées d'études se soldent positivement. Mais on imagine bien que oui, parce qu'on n'a pas pu voir tout, mais ça avait l'air vraiment trop cool. Donc j'espère qu'il y aura encore des journées d'études comme ça, qu'il y aura une suite, je ne sais pas.
0: En tout cas, merci à Mélisse pour l'invitation, la co-organisation avec Guillaume, Huguet, Philippe et Dieu. Merci à Johanna, la technique, qui nous a bien secondé toute l'après-midi.
1: Bravo.
2: Merci à Louis de Radio Campus aussi pour l'installation.
1: Et Rémi.
0: Et merci à Naël aussi pour le support.
1: Ouais, Naël.
0: Tes imprimantes et soutien moral.
1: Naël, on te kiffe.
0: Et voilà, je crois que c'est la clôture de ces journées. On laisse le plateau et on vous laisse avec une ultime chanson, clin d'œil au nom La Bouche. Vous découvrirez par vous-même.

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3: Bonsoir à toutes et à tous, vous écoutez Bruit de fond, l'émission consacrée à l'écologie de Radio Campus Grenoble. On consacre cette émission à Stop Micro et à la mobilisation de l'eau, pas des puces, avec une question centrale. Quand l'eau manque, peut-on encore fabriquer toujours plus de puces? Alors on est avec Lise et Jean, bonjour à vous deux.
4: Bonjour.
5: Bonjour.
3: Et aujourd'hui je suis avec Emma à la technique, merci à elle. Donc nous sommes au deuxième jour de la mobilisation en haut de la Bastille après une journée de marche entre Fontaine, la presqu'île scientifique et Grenoble. Un trajet très symbolique, partir d'un territoire habité, traverser un lieu de recherche et d'innovation et finir sur un point haut, où l'on voit la ville, les vallées, les infrastructures et peut-être aussi les contradictions du modèle industriel grenoblois. Donc Jean, Lise, pour commencer, est-ce que vous pouvez nous raconter ce que c'est que cette mobilisation de l'eau pas des puces? Qu'est-ce que vous avez voulu nous faire entendre à travers ce mot d'ordre?
4: La mobilisation d'aujourd'hui, oui.
3: Exactement, oui. Là.
4: Oui, bah, là, nous sommes sur la rando pas des puces. Donc c'est 4 jours de randonnée à travers Grenoble jusqu'aux usines. On est parti en fait du premier jour des champs captants de Vars, là où sont prélevés l'eau potable de Grenoble par les industriels. En fait, il faut savoir qu'il y a des tuyaux d'eau qui partent de champs captants de Vars et qui vont jusqu'à Crolles et Bernin, là où sont pompés l'eau. Le deuxième jour, là où sont produits nos puces, les puces. Le deuxième jour, c'est le CEA. Donc c'est aujourd'hui, on est allé sur la presqu'île scientifique, là où il y a toute la recherche, en fait, c'est les laboratoires, là où sont conçues les technologies qui sont produites par les industriels. Et le troisième jour, ça va être demain, on va aller sur le campus universitaire. Et là, c'est là où un peu la matière grise grenobloise est un peu spoilée sur le développement technologique et sur, ce qui est formaté à qu'il faut. Les technologies, c'est vraiment quelque chose qui va solutionner l'avenir. Et donc, c'est important d'aller dessus. Et le quatrième jour, ce sera dimanche. Et c'est là où on va aller sur les industries, les sites industriels, là où sont produits les semi-conducteurs. Et donc c'est intéressant de faire ces 4 jours de marche en fait à travers Grenoble, comme tu l'as dit. On voit toute la région grenobloise, les usines qu'on combat, c'est pas juste les usines à Crolles-Bernin, c'est toute une infrastructure. C'est toute une infrastructure qui demande les usines demandent toute l'infrastructure, donc la recherche, des ressources et aussi de la matière grise en fait. Voilà.
3: D'accord. Donc, est-ce que cette marche, finalement, c'est hormis, ce n'est pas une manifestation classique, on a envie de dire, parce qu'il y a un terme assez long, il y a des discussions, des paysages traversés, des lieux qu'on relie ensemble. Est-ce que ce format permet de faire comprendre sur la question de l'eau et de l'industrie aux gens qui vous entourent?
5: Bah, ce qu'on peut dire déjà, on l'a pas dit dans l'introduction, mais notre collectif, du coup, il est né il y a à peu près 3 ans et demi, en fait, en opposition au projet d'extension de 2 usines, ST Microélectronics et Soitec, qui sont des usines qui fabriquent des puces, des composants microélectroniques. Et la première année, on avait réalisé une manifestation. Le 1er avril 2023, on était 1000. L'année suivante, une autre manifestation où on était plutôt sur la presqu'île scientifique de Grenoble, parce qu'on a parlé du CEA, mais on n'a pas dit, il y a aussi le centre de recherche et développement de ST Microélectronique qui se situe sur la presqu'île. Il faut savoir qu'à Grenoble, c'est près de 7000 personnes qui bossent pour cette industrie, 6000 à Crolles, partie production, et 1000 partie recherche. La troisième année, on avait également réalisé une manifestation. Cette fois-là, on était 3000. Une manifestation qui avait été précédée de 2 jours de colloques sur le caractère non relocalisable de l'industrie microélectronique. Et cette année, pour notre 4e temps fort, on a voulu faire quelque chose de différent. On a voulu sortir du cadre de la manifestation et faire quelque chose qui soit plus long. En fait, le fait de marcher, ça permet aussi des rencontres, ça permet de tisser du lien avec les gens qui viennent. Ça permet aussi de se représenter le territoire sur lequel on est, de visualiser en fait, les champs captants. Enfin, c'est un autre rapport à l'engagement. Et du coup, voilà, on organise ces 4 jours de marche dans l'idée de créer quelque chose de différent. Et aussi, du coup, Stop Micro est à l'initiative de cette marche. Mais en fait, c'est quelque chose où tous les gens qui participent s'en saisissent. En fait, il y a des personnes qui viennent, qui ont envie de proposer des choses, qui ont envie de... Bah là, par exemple, tout à l'heure, il y avait une naturaliste. Elle a eu envie de montrer aux personnes qui participent à la marche les plantes qu'il y avait autour d'eux. Enfin, l'idée, c'est que vraiment, ce soit quelque chose de collectif qui se construit collectivement. Et c'est une marche, vu que c'est du direct, on peut le dire, c'est une marche qui est rejoignable à tout moment, que ce soit une demi-journée, pour un repas, pour une nuit. Et voilà, du coup, elle grossit, elle se réduit un peu des fois la nuit. Enfin, le nombre de participants fluctue.
3: Super, super. Tout ce qu'on avait envie de savoir. Et du coup, vous avez peut-être imaginé votre slogan de l'eau pas des puces. Peut-être en manière de rupture ou autre. Est-ce que vous pouvez nous sans dire plus.
5: De l'eau, pas des puces, c'est le mot d'ordre qui est apparu en fait dès le départ, parce qu'il symbolisait 2 choses. En fait, notre lutte, elle s'articule autour de 2 pôles. Il y a de l'eau, ça symbolise la matérialité de l'industrie numérique, parce que la production microélectronique, c'est une production qui est extrêmement énergivore et dispendieuse en ressources. ST et Soitec, à elles seules, ces industries, elles consomment 185 litres d'eau potable par seconde. Une métaphore, c'était que ça correspondait à une grosse baignoire dilapidée chaque seconde. Elles consomment des ressources et elles rejettent aussi en fait, cette eau. Cette eau, elle est utilisée dans la production de semi-conducteurs parce qu'entre chaque étape de la production où on grave les puces, on rince les puces avec de l'eau, qui est de l'eau ultra pure, c'est-à-dire de l'eau potable qu'on a rendu ultra pure. Et en fait, cette eau, elle ressort chargée en quantité de produits chimiques. Et après traitement, elle est rejetée dans l'Isère. Mais malgré tout, elle est rejetée chargée, alors déjà plus potable, mais aussi chargée en produits chimiques, notamment le composé chimique un peu choquant, c'est toute la famille des PFAS. C'était le 3e émetteur de PFAS de l'Isère. Il y a les PFAS, il y a aussi l'azote, le phosphore, le cuivre, tous des produits chimiques pour lesquels l'industriel a des dérogations de la préfecture. Du coup, de l'eau, c'est rendre visible la matérialité de cette production du numérique. Rappeler que ce n'est pas dans les cieux, ce n'est pas le cloud. En fait, il y a des usines à côté de chez nous, il y a des ressources qui sont utilisées. Et en plus, on pourrait même étendre à toutes les ressources qui sont prises ailleurs en parlant de l'extractivisme, de tous les métaux que nécessite cette industrie. Et le pas des puces, c'est parce qu'en fait, une fois qu'on a fait la liste de toutes les nuisances écologiques, on pourrait se dire, cette production, malgré tout, elle est peut-être nécessaire. Et nous, ce qu'on dit, c'est qu'en fait, cette production, elle est au mieux inutile, au pire, complètement nuisible, parce que... est-ce que tu veux développer sur la partie armement, Jean ? La partie finalité des puces ?
3: Ouais. Allez-y, n'hésitez pas, il n'y a pas de problème.
4: T'inquiète. les puces, elles sont utilisées. Ce qu'on voulait dire, c'est que les puces, elles sont utilisées à bien des fins. Il y a l'histoire de la transition écologique. Je pense que c'est intéressant d'en parler parce qu'ils se prônent assez. Dedans, dans la transition écologique est nécessaire à la société parce qu'ils vont y arriver. Mais bon, après, ça va être des choses qui sont assez futiles. ST met en avant, par exemple, des pommeaux de douche connectés qui vont nous informer.
3: D'accord.
4: Voilà, okay. qui original. C'est ça, qui nous informe comme quoi la douche qu'on a prise est trop... Enfin, qui vont nous dire un signal sonore si on a trop consommé d'eau pendant notre douche. Et donc, ils vont nous inciter, du coup, à moins consommer. Alors, on voit... on voit bien que bon, ça demande une demande, c'est à l'utilisateur en fait de faire quelque chose, et il doit respecter ou pas cette consigne. Enfin, on voit bien les limites du truc, et puis en plus ça demande en plus des usages supplémentaires, quoi.
3: Du coup, oui, peut-être.
4: Autre chose. Ouais, je voulais dire sur l'armement, mais comme tu veux. Voilà,
3: donc, je t'en prie, sur l'armement.
4: Sur l'armement, voilà, on a aussi eu des utilisations dans le militaire. Là, récemment, on a eu, tout ce qui est double usage. Ces puces, elles peuvent servir, comme on a dit, à des pommeaux de douche connectés, mais elles peuvent aussi servir, ces mêmes puces, à des drones. Notamment, là, récemment, on a eu les drones russes retrouvés sur le champ de bataille ukrainien avec des puces ST. D'accord. Donc, il y a aussi tout ce champ-là.
3: Effectivement, ok. Donc ce n'est pas que les puces comme on s'imagine pour les téléphones ou autres. Voilà. Bon, un petit mot en plus, peut-être du coup, on aurait aimé savoir, vous, en tant qu'individualité, comment vous avez fait pour basculer sur un collectif organisé à la base, même si vous avez déjà expliqué qu'il est né il y a quelques années. Lise, peut-être, Jean, allez-y.
4: Du coup c'est mon expérience à moi personnelle, hein, ça reprend pas tout le collectif et sûrement d'autres du collectif, c'est d'autres mobilisations, mais déjà en fait je trouve que l'avantage d'être à Grenoble, on a la visibilité des usines et du coup on a ce rapport critique au fait de ce développement technologique. Grenoble est connu comme étant la Silicon Valley française. Et du coup, avoir ça chez nous, ça nous permet aussi de réfléchir sur l'existence. Est-ce que c'est vraiment ce qu'on veut ? Et donc, comment je suis arrivé à là ? C'est le fait que justement, il y a eu cette critique à Grenoble de la technologie. Et du coup, ça m'a permis de faire réflexion. Et je trouve, je trouve que la rando pas des puces est hyper intéressante parce que c'est en faisant collectif qu'on arrive à se poser les questions sur la nécessité de ces composants-là, en fait. Je pense que tout seul, on est pris dans notre truc et le fait de moi, je trouve que depuis que je suis dans le collectif, depuis qu'on est ça, le fait d'en parler, le fait de faire des marches comme ça, de discuter notre rapport avec la technologie, ça nous aide à mieux comprendre les tenants et aboutissants de cette industrie-là et pourquoi c'est là et quelle dépendance ça nous crée et avoir un regard en fait de fond derrière.
3: Voilà. Donc avec Stop Micro, vous abordez l'eau, bien sûr, mais aussi tout ce qui est ressources, nuisances industrielles et vie connectée, si je puis dire. Est-ce qu'aujourd'hui, vous direz que vous auriez un mot pour définir votre lutte, plutôt technocritique, démocratique, écologique, autre chose ?
5: On se met pas trop d'étiquettes. Parce que on met pas tous des fois les mêmes définitions derrière certains mots et je crois que ce qui caractérise quand même Stop Micro depuis le départ, c'est que en fait c'est une lutte qui s'est, en fait on produit beaucoup de documentation, beaucoup d'enquêtes et c'est une lutte qui s'est construite autour de choses concrètes. Je sais pas comment dire, c'est pas on n'est pas venu calquer une vision du monde sur le monde, plutôt en fait le collectif il est né vraiment à partir d'un sentiment de révolte parce que à l'été 2022, c'était l'été où, je sais pas si vous vous rappelez, il y avait plein de sécheresses, des restrictions sur les usages de l'eau. Et en fait, et d'ailleurs à Grenoble, je me rappelle, il y avait des affiches qui disaient couper l'eau, enfin il y avait des incitations individuelles à économiser l'eau. Et moi ça m'énervait trop parce qu'en fait dans le même temps, il y avait eu le même été, il y avait Macron qui était venu à Crolles annoncer ce méga projet industriel, Dixit, Bruno Le Maire, plus gros financement public depuis hors nucléaire des dernières décennies, enfin vraiment un truc colossal, qui visait à tripler la production de puces électroniques, production qu'on savait être extrêmement énergivore. Du coup, il y a eu ce truc de colère et à partir de là, en fait, on a beaucoup enquêté Et voilà, tout ça pour dire, sur la question de qu'est-ce qu'on, comment on définit notre lutte, plutôt on a l'impression qu'on parle du réel, et à partir de ce réel, on met les choses en lien entre elles, et ça, c'est notre discours politique. Et après, du coup, évidemment, y a une critique de la technologie très forte, on est une lutte écologiste aussi. En fait, quand on parle de technologie, on parle forcément de capitalisme, parce que vraiment, le numérique, c'est le renouveau du capitalisme au XXIe siècle. Tout à l'heure, on a rapidement évoqué la finalité de ces puces qui sont produites dans le grès Givaudan, mais pour la faire brève, en fait, les trois principaux secteurs d'application des puces produites par ST et Soitec, c'est les objets connectés, tout ce qu'on appelle la domotique, ça va de la gourde connectée qu'on a mentionnée, aux enceintes, aux montres, voilà.
3: Au pommeau de douche aussi.
5: Au pommeau de douche. Ah oui, c'était le pommeau de douche. Le deuxième domaine d'application principal, c'est tout ce qui est téléphonie mobile et infrastructure afférente. Et le troisième pôle, c'est l'automobile, et notamment l'automobile électrique et hybride. Et je ne sais pas pourquoi je dis ça. Je me suis perdue dans le fil de mes pensées. Mais oui, du coup, je parlais du capitalisme. Et en fait, ce dont il faut se rendre compte avec la production de puces électroniques, c'est que c'est une production qui est en hausse perpétuelle. Elle augmente de 15% par an, ce qui fait qu'elle double tous les 6 ans. Et en fait, il faut voir aussi ça comme une manne financière énorme pour les industriels, parce qu'on a des objets normaux et en fait, on va mettre des puces, on va les rendre connectés, soi-disant intelligents. Et du coup, c'est pour ça qu'il y a un tel enjeu autour de l'intelligence artificielle et du numérique pour plein d'industries. Du coup, forcément, on est amené à parler de capitalisme. On pourrait aussi parler d'impérialisme, parce qu'en fait, pour produire du numérique, il faut plein de ressources qu'on n'a pas sur les territoires dans lesquels on vit. Enfin, du coup, on est à la croisée de plein de choses, aussi de l'antimilitarisme. Voilà.
3: Bon, c'est déjà énorme. Oui, c'est déjà beaucoup. Mais du coup, pour faire ces puces, donc on a besoin d'un usage de l'eau disproportionné, si on peut dire. Est-ce que Stop Micro se positionne dans un rapport de force avec l'État, les industriels, les élus locaux et autres personnalités publiques, habitants, citoyens? Ou alors, d'une autre façon, Lise.
5: Nous, la seule revendication, on va dire, qu'on affiche, c'est contre les projets d'extension de ST et de Soitec et la vie connectée. Du coup, en vrai, c'est assez... Et l'accaparement des ressources par les industries de la microélectronique. Ça, c'est le mot d'ordre. Et en fait, à partir de là, forcément, nous, par notre action, en fait, on cherche à rendre visible qu'est-ce qui rend ces grands développements industriels possibles et qu'est-ce qui les rend possibles. En fait, c'est des décisions qui sont prises à plusieurs niveaux, au niveau européen, au niveau national, au niveau des communautés de communes, de la métropole, des villes sur lesquelles se trouvent ces usines. Enfin, du coup, il y a un lien très, très, très fort avec les pouvoirs publics. Et après, il y a aussi... on va dire tout l'aspect bataille culturelle, en fait. L'idéologie autour de la croissance, du progrès technologique. Enfin, il y a une guerre des idées qu'on mène. Et par notre action, du coup, on vise deux choses. Il y a empêcher ces projets industriels et mettre des bâtons dans les roues de ST et de Soitec. Ça, on pourrait mentionner le fait que là, par exemple, cette année... On a réussi à dégager Soitec d'une parcelle de 7000 m² qu'ils occupaient illégalement. C'était une zone agricole sur laquelle ils avaient construit illégalement un parking. On a mis la pression à la mairie, on a mis la pression à l'industriel et ils ont été forcés de se retirer de cette parcelle. Du coup, voilà, on agit à ce niveau-là. Et aussi, tout l'aspect politique de la lutte, le discours qu'on tient... les réunions publiques qu'on organise, le tractage, tout ce qui relève de l'information.
3: Genre, du coup, au niveau local, avec les habitants, les citoyens, est-ce qu'il y aurait parfois un choix au niveau de l'emploi, de la souveraineté, où il y a un débat qui est public, qui atteint les habitants, est-ce que les gens s'en soucient? Il y a une inquiétude sur l'eau, sur la pollution, les terres agricoles?
4: C'est très intéressant, en fait, cette question, et elle est pour nous aussi difficile à répondre, parce que on a le sentiment que, en fait, faut savoir que à Crolles-et-Bernin, il y a beaucoup de personnes dont la famille travaille dans ces usines-là. Et il y a aussi cet aspect-là de... oui, moi j'ai mon donc qui travaille, ça fait de l'emploi, ça, c'est intéressant de l'économie locale, ça fait tourner de l'économie locale, et il y a tout ce truc-là. Après, il y a quand même, assez récemment, on le voit dans les enquêtes publiques, là il y a le projet d'extension de l'usine Soitec, enfin de l'extension de la zone autour de Soitec. Et là, on a fait une réunion publique. Donc, il y a eu toute une réunion publique avec les habitants qui étaient invités à se positionner en fait sur le projet. Donc, déjà, on voyait qu'il y avait des habitants qui étaient contre et qui se posaient la question aussi sur l'eau, sur les nuisances en fait, et sur la viabilité du projet au niveau. Parce qu'il y en a aussi, il y a toute une partie aussi des habitants qui contestent le fait que est-ce qu'on a vraiment besoin de faire de l'emploi sur ça? Donc, et c'est marrant, il y en a qui reprennent un peu le discours de Stop Micro, quoi. Et nous, on a fait aussi une réunion contre-réunion publique où là, on a invité les habitants de Bernin à assister à notre réunion publique qui proposait le projet. Et du coup, on a eu des retours vraiment agréables. Il y a même un collectif qui s'était monté, qui s'appelle Bernin Informé, qui était un collectif d'habitants qui s'est monté pour réfléchir au projet d'agrandissement de la zone de Soitec. Donc, j'ai pas une réponse franche à donner en disant que est-ce que les habitants sont positionnés d'un côté ou de l'autre. On sait qu'il y a une emprise locale au niveau que ça, l'économie est importante pour eux, mais on sait aussi qu'il y a du dissensus par rapport à ces grosses usines qui importent. Et j'ai aussi une réflexion sur un truc qui me vient, c'est que peut-être on en reparlera, mais il y a aussi une partie de patrimoine qui est... Je trouve que le truc qui touche le plus quand on parle aux habitants, c'est aussi le côté patrimoine. Il y a la vallée, c'est des terres...
3: C'est culturel.
4: Ouais,
3: c'est ancré dans les...
4: Non, mais je veux dire que ils ont connu, par exemple, les extensions des usines, la création des usines, c'était dans les années 90. Donc la plupart des habitants de Bernin ou de Crolles connaissent avant les usines, sans les usines. Ils disent, avant, c'était des marécages, il y avait les méandres de l'Isère, on allait pêcher et tout ça. Et là, maintenant, il y a les usines, là, maintenant, il y a des produits chimiques, on ne peut plus aller pêcher dans le Craponneau, dans la Chantourne et tout ça. Et du coup, c'est assez intéressant de voir comment ça les affecte, le développement industriel, comment affecte les habitants proches.
3: Super. Pour conclure cette première partie, j'aurais juste envie de vous demander une phrase, un mot chacun. Rapide, concrètement, ce que vous reprochez au projet de ST Microélectronique et Soitec, en une phrase. Ça peut être cash comme pas du tout.
5: Une phrase.
3: Allez, deux.
5: Complètement hors sol et dangereux face aux enjeux environnementaux actuels.
3: Super. Jean.
4: Mais tu es trop bien. J'aurais dit hors sol aussi. Comment je pourrais le dire? Maladaptation.
3: Super. Maintenant, musique.

0: Mais un jour, cette pauvre baleine, ce n'est pas dans l'eau qu'elle a eu des problèmes de pollution.
1: C'est dans l'air. Car une centrale nucléaire là-bas a explosé.

0: Vous êtes toujours sur Radio Campus 90.8 et vous écoutez Bruit de fond, l'émission consacrée à l'écologie. Alors, on a eu un petit débat durant la pause musicale sur pas des puces. Pas des puces, qu'est-ce que c'est ? Qu'est-ce qui en découle ?
1: Oui, parce qu'on est parti un peu vite sur notre réponse. Moi, j'aime bien, on a bien redire un truc, c'est que ST, le slogan, c'est « Life Augmented ». Ça veut dire la vie améliorée, la vie augmentée. Et la vie augmentée par quoi ? Par les puces. Et en fait, ce que développe ST, hein, c'est que leurs puces vont améliorer notre vie. Par exemple, on va en mettre un peu de partout, on va en mettre dans des gourdes d'eau pour nous indiquer combien on a consommé d'eau. On va en mettre dans des compteurs électriques, pareil, pour nous dire combien on a consommé d'eau. On va en mettre dans des caméras pour regarder si notre chien il est bien rentré ce soir. Enfin, voilà, il y a plein d'usages comme ça. En fait, ST produit des microcontrôleurs et c'est des puces qu'on peut programmer et qu'on peut inventer de nouveaux usages. Et c'est ce qu'on questionne, nous, dans Pas des puces, c'est l'utilité en fait, de créer à chaque fois des nouveaux usages pour... est-ce qu'on a vraiment besoin de ça ? Et en fait, on se rend compte que non, c'est plus un intérêt de consommation qu'il y a derrière. Les plus gros clients de ST, hein, sont Apple. Hein. Là, ST, c'est marrant, des fois, il y a des phases basses et des phases hautes, et on voit que ça dépend vachement du marché. Et là, ST se porte bien. Ils ont eu un rebond parce que l'iPhone 17 marche bien et ils ont dans l'iPhone 17 ils font une puce de reconnaissance faciale dans l'iPhone. On a aussi Tesla qui est un grand client de ST. On a aussi les satellites Starlink. Enfin voilà, on voit que quand même le champ d'usage des puces ST, c'est quand même quelque chose qui est assez consumériste. C'est pour ça.
0: C'est intéressant parce que au final, ce que vous dites, c'est que c'est des clients qui sont américains en grande partie, en majorité, alors que c'est théoriquement une entreprise, une usine qui est de notre territoire, Grenoble, de la région.
2: Oula, alors là, là, il y a des choses à dire. Alors, il me semble, Soitec, je crois que c'est 96% de la production qui est exportée à l'international. Et alors ST, c'est une multinationale qui est franco-italienne et qui a 14 sites de production dans le monde, dont un énorme site quasiment aussi gros que celui de Kroll à Shenzhen en Chine. Enfin, ils ont des sites de production en Malaisie, en Chine, à Malte, au Maroc. Ils en ont pas mal aussi en Italie, du coup. Du coup, grosse multinationale éclatée sur le monde entier, qui par ailleurs a son siège fiscal.

0: aux Pays-Bas. Pays-Bas, troisième paradis fiscal mondial, au cas où vous ne seriez pas au courant. Du coup, non, c'est vraiment une entreprise mondialisée.
1: Oui, c'était ça. Mais du coup, est-ce que vous pouvez en dire plus juste sur les projets locaux qui sont en cours sur ces usines? Est-ce qu'ils ont d'autres idées, d'autres aménagements qu'ils voudraient faire ou il y a des bas, pas forcément, des choses qui leur sont nécessaires ou pas du tout?
2: Ah bah, il y a ST qui est, nous, on s'est mobilisé, on a créé le collectif suite à au projet d'extension de l'usine ST Microélectronique. Donc, ils ont eu le projet en 2022 de tripler leur production. Donc, ça demande un agrandissement d'usine. Donc, ça demande des nouveaux hangars, des nouvelles machines. Et c'est ce projet-là sur lequel on combat. Il y a aussi l'autre projet, c'est le projet Soitec. Hein, il faut savoir que Soitec, en 2022, ils ont aussi fait une demande d'agrandissement d'usine pour produire plus. Aujourd'hui, ils sont mis en pause ce projet-là, mais il y a quand même la communauté de communes qui vise à agrandir la zone industrielle qui est autour de Soitec pour anticiper en fait le futur agrandissement de l'usine, quoi. Donc oui, en fait, il y a toujours des projets de. On a aussi récemment, ils ont développé la nouvelle ligne de production, de grande production de puces pour les data centers. Donc, ST produit des puces pour les data centers qui aident les data centers à être plus rapides. Et en fait, tout le temps, il y a des nouveautés, des nouvelles lignes, des nouveaux projets d'extension. C'est permanent en fait.
1: On pourrait ne jamais s'arrêter finalement.
2: Oui, pour eux, oui, il faudrait jamais s'arrêter.
1: Et ces puces, ces usines, elles ont besoin d'eau. Vous avez mentionné plutôt plein de fois. Et cette eau, c'est l'eau potable, malheureusement, qu'elles utilisent. Cette eau potable, c'est pas seulement une ressource abstraite, elle est aussi appelée eau industrielle. Qu'est-ce que ça change, qu'elle soit potable ou non?
2: Vu qu'elle est potable, ça rentre en conflit d'usage en fait. Parce que l'eau est une ressource, hein, c'est pas une ressource limitée, hein, c'est pas une ressource infinie. Et l'eau douce dans le monde se réduit de plus en plus parce qu'on l'utilise beaucoup plus qu'on devrait, qu'elle peut se recharger en fait. Clairement, un truc qu'on n'a pas dit, ou je sais plus si je l'ai dit, mais les champs captants. Ça représente ce que les usines, toute la consommation qu'il y a dans les champs captants à Vars. Les champs captants, ils sont aussi utilisés pour l'eau potable de Grenoble. Et ben, 20% de cette utilisation globale est destinée aux entreprises. Quand on a des périodes, par exemple, de sécheresse, on a des restrictions d'eau parce qu'il ne faut pas trop. On est limité au niveau de la nappe. Ces usines-là, eh ben, elles n'ont pas de restrictions aujourd'hui. Donc vous voyez, il y a ce truc qu'il y a un conflit de disponibilité.
1: Mais ces industriels, ils mettent souvent en avant le fait de recycler l'eau, l'amélioration des procédés, les stations, le traitement, encore la réduction relative de leur consommation par puces produites. Est-ce que selon vous, ces arguments, ils ne suffisent-ils pas à répondre aux problèmes?
0: Ce qu'on peut dire déjà, c'est que la question de la réutilisation de l'eau, elle est apparue après la mobilisation de Stop Micro. Hein, ça, c'est important de le souligner. C'est que le projet d'extension de ST, il a changé suite à la mobilisation. Ils ont fait une deuxième version de leur projet en annonçant mettre en place du recyclage de l'eau. Nous, ce qu'on peut dire de manière factuelle, en regardant les faits, c'est que en fait, pour le moment, c'est un effet d'annonce. Et ce qu'on voit, c'est que la consommation, elle ne fait qu'augmenter. D'année en année, elle augmente. Du coup, rappelez ça. Et ensuite, rappeler aussi que qui dit recyclage dit des gros processus industriels pour dépolluer l'eau qui a été chargée de plein de produits chimiques. Le site ST de Crolles consomme 20 000 tonnes de produits chimiques par an. C'est vraiment énorme la quantité de produits qui est utilisée pour graver des puces. Et du coup, toute cette eau, vous rendez compte, c'est de l'eau ultra pure qui est utilisée pour la production de puces. Elle est chargée en polluants. Du coup, pour retirer tous ces polluants, c'est des dépenses énergétiques colossales. Donc en fait, s'il y avait du recyclage qui était mis en place, on ne trouverait pas que c'est une bonne chose, parce qu'en fait, ça serait remplacer une nuisance par une autre. Et à chaque fois, la question qui se pose, c'est tout ça pour faire quoi ? Est-ce qu'on a besoin de plus de Tesla, plus de smartphones, enfin...
1: Ben justement, Jean, les puces électroniques, elles sont présentées aux yeux du public comme indispensables à la transition écologique. Donc les voitures Tesla, réseau intelligent, efficacité énergétique, technologie médicale, c'est un argument ou selon vous ?
2: C'est ce qu'on questionne carrément, hein. C'est ce que je disais tout à l'heure. En plus, pendant notre rando, on s'amuse à réfléchir sur ça. Et en fait, concrètement, quand on creuse un peu les effets d'annonce, c'est très creux. C'est ce que j'ai dit, hein, tout à l'heure, c'est le pommeau de douche connecté, c'est très limité. Et,
1: hormis les gadgets, peut-être.
2: Hormis les gadgets, alors par exemple, la voiture électrique, la Tesla. Beaucoup remettent en question le fait qu'une voiture individuelle, même électrique, c'est consensuel que c'est pas ça qui va sauver la planète. Et puis, par exemple, là, je sais pas pourquoi je pense à ça, mais ça me fait penser à ça. Une voiture électrique aujourd'hui, c'est plus facile d'avoir une voiture électrique si on a un téléphone, un smartphone, parce que on va devoir regarder sur son smartphone où sont les bornes les plus près, et ça nous dit les taux de charge et tout ça, et tu vois, c'est super plus pratique. Donc en fait, même cette voiture électrique, elle va nous induire d'autres usages comme le téléphone. Et bon, si notre téléphone il tombe en panne, on va être obligé de racheter un téléphone, parce qu'on a notre voiture électrique, du coup ça demande d'autres usages. Donc tu vois, il y a tout ce truc aussi qui est à critiquer, c'est que tout est entremêlé. Et finalement, des choses que individuellement on peut trouver ça logique, le fait pommeau de douche, si on respecte bien le pommeau de douche, ça peut être compris. Oui, si on a mais en fait, quand on regarde dans sa globalité avec beaucoup plus de recul, on se rend compte que c'est vraiment un peu ce que je disais, de la maladaptation. En fait, c'est ce qu'il faut réfléchir, c'est plus. Un peu un truc de sobriété. Enfin, là, on dépasse le discours de stop micro un peu, mais c'est un peu sobriété. Tu veux dire un truc ?
0: Oui, ce que je voulais dire aussi, c'est que quand on parle de transition, en fait, il faut rappeler qu'aujourd'hui, en 2026, on n'a jamais consommé autant de ressources, toutes ressources confondues. La seule ressource qui baisse en termes de consommation, c'est la laine, il me semble. Mais même au niveau des énergies fossiles, en fait, on en consomme toujours plus. Ça, c'est Jean-Baptiste Fressoz qui a écrit un livre qui s'appelle « Sans transition », qui le documente bien. Et qu'en fait, ce qu'il faut voir, c'est que la transition, ce qui nous est présenté comme la transition numérique et électrique, c'est surtout la relance extractivisme. Et ça, c'est l'autrice la journaliste Célia Isoard qui le documente dans son livre La ruée minière au XXIe siècle. C'est qu'en fait, au nom de cette transition, on ouvre de plus en plus de mines. Et là, il y a tout l'enjeu autour du numérique et de l'eau. On le sait avec les data centers. Maintenant, on le sait avec la production de puces. Enfin, c'est plein de nouvelles nuisances au nom de la transition. En fait, c'est surtout une manière pour la production industrielle de se parer d'atours verts et... Pour vendre plus et pour nous faire croire qu'on peut continuer à avoir nos modes de vie connectés industriels, alors qu'en fait on sait qu'ils ne sont pas viables.
1: Et donc cette croissance, elle n'est pas proportionnelle à la croissance de la population mondiale, par exemple ? Elle est supérieure à celle-ci ?
0: Je n'ai pas compris la question.
1: Ça serait au niveau, est-ce que l'augmentation, la croissance de la création des puces est proportionnelle aux besoins ? Donc à l'usage fait tous les jours, donc c'est-à-dire à l'augmentation de la population.
0: Justement, nous on questionne vraiment l'aspect besoin. Alors déjà, il faut rappeler que c'est une technologie qui date plutôt des années 60 et qu'en fait là ST s'est implanté à Crolles en 99. C'est quand même l'apparition du smartphone dans nos vies, elle est très récente. En fait, tout un tas de choses sont très très récentes. On n'a qu'à demander à nos parents, à nos grands-parents, et en fait on se rendra bien compte que plutôt, on vivait relativement bien avant. On n'avait pas besoin, en fait, d'aller chasser le mammouth dans les années 1960. Du coup, c'est aussi questionner, l'apport. Enfin, est-ce que vraiment on gagne en mieux-être avec le numérique ? Et c'est un peu ça qu'on développe sur l'aspect pas des puces. C'est nous, on pense que on est plein à souffrir de l'impact du numérique sur nos vies, la dépendance que ça crée, le fait aussi qu'en fait, ça crée réellement une société quand même de contrôler les flicages. Enfin, on sait ce qu'on consomme, on sait quel contenu on regarde. Enfin, il y a un accès à nos intériorités qui est rendu possible par le numérique, qui est juste effrayant. Et aussi la manière dont ça nous dépossède de plein de capacités. On peut penser au GPS. Enfin, on peut penser à plein de capacités cognitives et sensibles qu'on avait et qu'en fait on perd en déléguant de plus en plus à la machine. Et là, avec l'intelligence artificielle, c'est d'autant plus alarmant. Et notamment sur toutes ces questions, ce soir, là, bah, du coup, à l'occasion de la marche, on fait venir l'auteur du livre Le Grand Refroidissement, qui à 20h en haut de la Bastille fera la présentation de son bouquin, qui justement parle plus de manière sensible de ce que crée l'apparition du téléphone dans nos vies. Le côté refroidissement des relations sociales.
1: Jean, un mot ?
2: Oui, je voulais juste pour reboucler avec ce que Lise disait, c'est que bah, tu vois que Lise, elle a énuméré pas mal d'usages. Et tu disais par rapport au fait que... En fait, on demande l'augmentation des puces, c'est par rapport à l'augmentation de la croissance démographique. En fait, pas du tout. C'est deux courbes différentes. Et c'est parce qu'on a créé des nouveaux usages d'intelligence artificielle, de smartphones, qu'on consomme beaucoup plus de puces. Et pas parce que ça répond à un besoin factuel démographique.
1: Vous, de votre côté, quand une industrie comme celle-ci, Soitec ou ST, elle se présente comme indispensable auprès des consommateurs, elle rend peut-être parfois la critique difficile pour Stop Micro, peut-être que vous pouvez entendre des antiprogressistes ou anti-emploi. Est-ce que vous répondez à ces accusations ou alors vous jouez avec ?
0: Il y a plusieurs choses. Il y a le côté indispensable et le côté emploi qui sont pas exactement. Enfin, on peut répondre aux deux. Du coup, sur la question. Moi, je vais faire sur l'emploi, ça te va, Jean ? Sur la question de l'emploi, c'est vrai que c'est un des arguments forts qui est mis en avant, c'est que, en fait, quand même, ça crée de l'emploi. Notamment au moment de l'annonce de l'extension de ST, il y avait la promesse de créer 1000 nouveaux emplois. Déjà, ça, c'était questionnable dans la mesure où il y avait 2,9 milliards de subventions publiques. Ça faisait. 2,9 millions par emploi. On pourrait se dire aussi que cet argent il pourrait servir à d'autres emplois, d'autant plus qu'en fait la production de l'électronique elle contribue à automatiser plein de processus industriels et du coup à détruire des emplois par ailleurs. Enfin, l'exemple, plus besoin de rabâcher que l'IA, ça détruit plein d'emplois. Du coup, financer la création d'emplois pour en détruire d'autres, déjà ça. Et surtout, ST, ils sont revenus l'an dernier sur cette promesse de création d'emplois en disant qu'ils s'étaient jamais engagés à créer des emplois. Et au contraire, ils ont annoncé plein de licenciements. Mais ceci dit, quand bien même ils créeraient des emplois, en fait, on peut aussi questionner le travail des gens. Et c'est pas une insulte que de dire que oui, en fait, bosser pour ST, c'est nuisible. Après, on s'attaque pas individuellement à la personne, mais il s'agit aussi de... En fait, l'emploi, c'est pas ce qui prévaut sur tout le reste. Il y a aussi... en tant qu'habitant d'un territoire, on a des choses à dire sur ce qui s'y passe. En tant que membre de cette société, on a des choses à dire sur le développement technologique. Du coup, on peut avoir un discours critique quand bien même il y aurait des emplois derrière.
1: Et vous auriez du coup des liens avec les employés en tant que militant écologiste. Lise, sur la suite, il y a un lien, il y a quelque chose qui se crée directement, indirectement, les salariés, le secteur.
0: Eh ben, nous, on a essayé de le faire. On a pas mal tracté devant les usines. C'est vrai que c'est un endroit où on peine un peu à créer du lien parce qu'effectivement, beaucoup de personnes se sentent attaquées, on pourrait dire, alors que c'est pas notre propos, quoi. Je peux dire que ça. Enfin, on a quelques liens, mais ils sont quand même ténus.
1: C'est plutôt une opposition, donc au vu des personnes. Non, peut-être. Pour rebondir, Jean.
2: Je rebondis, mais je sors le sujet. Enfin, je voulais. C'est...
1: Oui, sur la question de l'antiprogressiste.
2: Ouais, c'est intéressant aussi. Tu veux
1: Je vous en prie. Hein,
2: ouais, c'est un peu trivial. Du coup, ce que je voulais dire sur l'antiprogressiste, c'est que, bien sûr, on est attaqué sur ça. À chaque fois qu'on qu'on développe, parce que du coup, on s'oppose clairement à la vision de toujours plus. En fait, ce que j'ai envie de dire, c'est que on a aussi, enfin, nous, on répond, moi, je réponds clairement que on est plus en phase avec l'aujourd'hui que les autres. Enfin, je vais pas dire que les autres, mais en fait, on est le truc de Stop Micro, c'est d'être conscient des enjeux actuels, de la ressource en eau, de la durabilité de notre monde qui des limites planétaires, et faire face au fait à répondre à ça. Et c'est là où en fait on peut questionner le sens de progrès quoi qui est derrière tout ça quoi. Est-ce que le progrès c'est vraiment de aller vers de plus en plus vite vers les limites planétaires? Le progrès c'est peut-être plus réfléchir sur comment on a bâti notre société et comment on ferait pour faire autrement. Et ce que j'ai envie de dire, c'est qu'après, il y a plein de trucs. C'est pas parce qu'on n'est pas dans la technologie qu'on n'est pas dans ce truc de développement et d'intérêt. Quoi. On peut parler de l'Atelier Paysan, qui est une association qui, au lieu de se tourner vers des trucs très technologiques, justement, refait des plans, des constructions à base de low-tech ou des choses comme ça qui sont aussi super intéressantes et qui, en fait, nous redonnent du pouvoir sur les outils qu'on a utilisés. Je sais pas si tu as lu le bouquin de Baptiste Morisot, il parle aussi de ça, c'est que le fait de changer la technologie, en fait, le fait de se limiter en termes de technologie et pas aller dans des trucs super évolués, eh ben, utiliser des techniques plus, on va dire, simples, eh ben, ça nous permet de découvrir un champ des possibles beaucoup plus intéressant et peut-être beaucoup plus durable et plus en phase avec ce qu'on est. Quoi.
1: Donc on peut dire que le débat, c'est une question, pardon, c'est uniquement pour ou contre les plus, ou plutôt qui décide de ce qu'on produit, en quelle quantité, pour quel usage, et vers quelles ressources et quelles limites.
0: Bah, nous, en tant que collectif, on n'a aucune prétention d'imposer un projet de société à tout le monde. Du coup, par contre, ce qu'on dit quand même, c'est qu'en fait, c'est une production qui va vraiment dans le mauvais sens de l'histoire au vu des enjeux actuels. Voilà, je sais pas, le 26 janvier, il y a l'ONU qui a sorti un rapport sur le fait que la planète est en situation d'épuisement hydrique, de faillite hydrique mondiale. Du coup, en fait, il y a des enjeux qui sont très concrets actuellement et en fait, tout ce développement technologique, il accélère le désastre réellement. Et du coup, nous, on porte une critique quand même qui va à l'origine même de l'existence de la microélectronique, parce qu'en fait, ce qu'on dit, c'est que c'est une production qui pourra jamais être neutre dans son impact environnemental, qui pourra jamais être locale, qui sera jamais en fait autogérée, parce que on l'a pas dit, mais pour produire des puces, il faut des machines qui sont les machines les plus chères de l'histoire de l'humanité, c'est les machines de photolithogravure. Ça coûte le prix de Boeing, enfin c'est vraiment des machines qui coûtent extrêmement cher et qui sont super complexes, et des technologies sur lesquelles à échelle locale on pourra jamais avoir de prise. Du coup tout notre discours tend quand même tend à dire que c'est une production qui est nuisible et qui est pas viable.
1: On a parlé de consommation d'eau, d'extension, de promesses industrielles, mais maintenant on a envie de transiter sur l'eau. Qu'est-ce qu'elle devient une fois transformée, traitée, rejetée? Vous avez dit ce qu'elle transporte après son utilisation, mais son impact sur les milieux vivants, donc la biodiversité. Quelques phrases.
0: Alors, juste sur la question de l'eau, ce qu'on peut dire, c'est que, on vous l'a dit, elle est en partie traitée avant d'être rejetée dans la rivière Isère. ST sort chaque jour de son site 12 tonnes de produits, enfin de boues toxiques. C'est en gros, c'est l'eau, enfin l'eau sous forme de boue, oui, qui est la plus chargée en composants. Et ensuite, elle est rejetée dans l'Isère. Ce qu'on sait au niveau des produits chimiques rejetés dans l'Isère, c'est qu'il y a notamment du fluorure, du phosphore, de l'azote, du cuivre, des PFAS. Les PFAS, c'est indispensable dans l'industrie microélectronique. Et,
1: on y viendra après, justement.
0: Ah bah okay. et le phosphore et l'azote, c'est des eutrophisants, c'est comme ça qu'on dit ?
1: Oui.
0: Ce qu'on peut aussi dire, c'est que ST pratique, pratique l'autocontrôle sur ses rejets. Et moi, peut-être que Jean t'aura plus d'infos, mais sur l'impact sur la santé humaine et la biodiversité plus largement, je sais pas. Par contre, ce que je sais, c'est que les PFAS, c'est sacrément mauvais pour la santé. C'est des perturbateurs endocriniens, c'est cancérogène. Et du coup, nul doute que tous ces produits chimiques, en fait, à un moment, ils ont des impacts sur les organismes vivants.
1: On va y venir justement. Une petite transition musicale.

0: De retour avec Jean et Lise de Stop Micro en au sommet de la Bastille pour Radio Campus Grenoble. Et on va attaquer tout de suite avec cette question. Quand on parle de pollution industrielle, on pense souvent à une catastrophe visible comme une rivière colorée, une mortalité massive de poissons, animaux, une odeur. Donc, dans le cas ici de la microélectronique, votre sujet, est-ce que le problème est justement que beaucoup de pollutions sont moins visibles, plus diffuses, plus techniques ?
1: Déjà, je voudrais répondre à ce que tu disais. Ça me fait penser qu'on ne l'a même pas dit. On a dit que c'était des entreprises chimiques, mais il faut aussi préciser que c'est des entreprises Seveso.
0: Ce qui signifie ?
1: Ce qui signifie, en fait, Seveso, c'est une... C'est une
2: norme européenne.
1: Oui, c'est une norme européenne. Ouais. En fait, il y a eu une catastrophe, industrielle, et maintenant toutes les entreprises qui ont un stockage de produits chimiques importants ou sont qualifiées Seveso avec plusieurs seuils. Hein. Il y a le Seveso seuil bas et Seveso seuil haut. Et plus on stocke de produits chimiques, et donc plus on présente un risque sanitaire ou environnemental, plus on est haut, donc ST et seuil Seveso, seuil haut, Ectra, en fait, on n'en a pas parlé, mais ils sont sur le même site, c'est le sous-traitant, c'est un principal sous-traitant des usines ST et Soitec, c'est eux qui fournissent en plein de choses, mais surtout en produits chimiques. Donc eux, ils stockent beaucoup de produits chimiques, donc ils sont aussi Seveso, seuil haut, et il y a Soitec et seuil Seveso bas. Donc en gros, il y a ce risque sanitaire, hein, si jamais ils produisent quelque chose, ils stockent énormément de produits chimiques, et si jamais ils produisent quelque chose, il peut très bien avoir des conséquences sanitaires et écologiques aux alentours.
0: Et donc quelque chose de visible ? Pas du tout. ST électronique, c'est plutôt des microplastiques, macroplastiques, nanoplastiques, je ne sais pas, autres. Chose qui n'est pas visible, quoi, que les citoyens ne peuvent pas se douter que c'est contaminant.
2: Déjà sur la question de l'eau, en fait, ce qu'il faut se rendre compte, c'est qu'il y a 3 ans et demi, quand on commence à tracter, personne n'était au courant quasiment que ces usines elles consommaient de l'eau, parce qu'en fait l'eau elle arrive par des canalisations qu'on voit pas. Enfin, rappeler ça justement, contrairement aux industries chimiques, on voit tous ces tuyaux rouillés où il y a des fumées étranges, là on se dit c'est crado, alors qu'en fait ces usines-là de l'extérieur elles ont l'air assez propres. Le site de ST, c'est 647 gigawattheures d'électricité consommée par an, c'est l'équivalent de la ville de Strasbourg en électricité. Du coup, en fait, il y a vraiment une consommation et d'électricité et d'eau et de ressources qui est vraiment invisible.
0: Peut-être donc une substance ou un rejet. Une, si vous en avez en particulier à noter, chacun votre tour, qui serait inquiétant, selon vous, le plus inquiétant.
1: On a les rejets d'azote et de cuivre qui sont, en fait, ST dispose de dérogations. Il y a une norme, hein, la norme française, il y a même la norme européenne, et ST dispose de dérogations pour avoir dépassé cette norme-là, la norme française, en fait, en cuivre, azote, cuivre et phosphore.
2: Et l'azote, par exemple, c'est l'équivalent d'une ville de 53 000 habitants qui ne traiterait pas ses eaux usées. Et c'est à peu près la même chose pour le phosphore, c'est l'équivalent de petites villes qui rejetteraient leur eau contaminée. Et moi, je dirais quand même que le plus inquiétant, c'est les PFAS, parce qu'en fait, ils portent bien leur nom, c'est des polluants éternels, et du coup, en fait, ils seront toujours présents dans l'environnement. Et le fait de savoir que c'est le troisième émetteur de PFAS de l'Isère, derrière des industries de la chimie, oui, ça, c'est assez grave, quoi. Quand on sait que les industries de la chimie à Lyon, elles ont tellement pollué qu'en fait, les habitants autour de Daikin et d'Arkema, qui sont dans le sud lyonnais, ils n'ont plus le droit de manger les légumes de leur jardin, de manger les œufs de leur poule, c'est inquiétant.
0: Est-ce qu'il y a des PCB ou des HAP, peut-être, que vous connaissez de nom, qui ressortent aussi de ces usines ? Non, c'est une question personnelle.
2: Non, on ne sait pas. La liste, il y avait des fluorures, rejetées dans l'Isère, il y avait du fluorure aussi, des hydrocarbures. Bon, il y avait une petite liste, si vous voulez plus d'informations, allez sur notre site.
0: Et vous dites, du coup, rejetées dans l'Isère, donc j'improvise une question. Est-ce que ça matcherait avec la... promesse peut-être électorale de la nouvelle maire de Grenoble de faire l'Isère un lieu de baignade non pollué, accessible pour tous.
2: Bah, un petit mot sur Laurence Ruffin quand même. Bon, alors je sais pas à quel point c'est un vœu pieux de décontaminer l'Isère. À titre personnel, j'y crois pas du tout, et surtout politiquement, je trouve ça assez creux. Et Laurence Ruffin, quand même, c'est la cofondatrice de French Tech in the Alps, qui est, alors je sais pas si vous voyez où c'est vers Chavant à Grenoble. C'est la French, la Startup Nation à la grenobloise. C'est un conglomérat de gens qui veulent développer l'industrie du numérique et les startups liées à liées aux nouvelles technologies.
0: Donc, vous n'irez pas vous baigner dans l'Isère?
2: J'irai pas me baigner dans l'Isère. C'était aussi pour dire que du coup, la nouvelle mairesse de Grenoble, elle est quand même pro-tech, quoi.
0: D'accord. Et Jean, vous disiez au niveau du coup des normes à respecter, ils ont des autorisations pour eux.
1: Oui, ils ont des dérogations pour dépasser les seuils.
0: Les seuils, mais ils ont quand même un seuil à respecter, un seuil réglementaire ou pas du tout, il y a une absence.
1: De cette dérogation, en fait, il y a des seuils et la préfecture de l'Isère a donné des seuils supplémentaires et qui doivent respecter. Et ce que a dit Lise tout à l'heure, c'est que tout ça se fait en autocontrôle. Donc c'est ST qui va vérifier qu'il ne dépasse pas les seuils. Donc qu'on connaît bien qu'il peut avoir un petit... voilà, on peut dépasser. Et en Suisse, ce que je voulais dire, c'est qu'il y a quand même des autocontrôles, mais vu que c'est des sites Céveso, il y a aussi un contrôle qui est fait par la DRAL, la DREAL, ouais, excusez-moi. On peut dire aussi que en ce moment, il y a la CGT ST qui en a parlé, qu'on parle de plus en plus, qu'il y a moins en moins de financement pour ces instituts et donc ils font moins en moins de contrôle. Donc il y a les normes et en plus, est-ce qu'on contrôle bien que c'est un vrai sujet aussi? Est-ce qu'il y a eu des contrôles qui sont efficaces sur ces normes?
0: J'en viens au fait que vous, Stop Micro, donc ce que vous représentez, pour parler d'écotoxicologie, comme je l'aimais appeler, donc tout ce qui est polluant de l'environnement, donc la biodiversité, la biosphère. Est-ce que vous avez un mode d'action pour parler de tout ce qui est aspect scientifique ou vous appuyez sur des personnes en collaboration, en recherche, comment faire pour s'approfondir sur les techniques?
2: On peut dire déjà qu'on a quelques scientifiques dans notre collectif. Il y a un moment, notamment sur la question des PFAS et des rejets, où on avait travaillé avec des scientifiques pour notamment, en fait, des fois il y a des données juste quand on est profane, c'est dur de les décoder. Mais c'est vraiment pas la majorité de notre action. Nous, les recherches et les enquêtes qu'on fait, elles partent en fait des informations qui sont trouvables dans les rapports environnementaux des industriels, sur leur site, dans la documentation qui sort. Du coup, les chiffres, on les invente pas, ils viennent de là. Et à partir de ces données, il y a quand même des choses à dire sans nécessairement passer par l'expertise, même si à certains endroits, elle est utile pour, comme je le disais, comprendre des choses. Mais elle n'est pas du tout nécessaire et on n'est pas un collectif... avec une expertise scientifique, quoi. Enfin...
0: D'accord, très bien. Alors, on parle d'eau traitée ici. Donc, c'est une eau... l'eau traitée, est-ce que donc elle supprime le problème ou elle fait seulement que le déplacer? Vous l'avez déjà abordé précédemment, mais c'est une eau... tout ce qui est contaminant va être dilué, transformé... en une nouvelle pollution ou absorbée par l'environnement?
1: Par exemple, une fois que l'eau est traitée, qu'est-ce qu'il en devient? Enfin, ce qu'on disait, c'est qu'il y a une station de traitement.
0: Oui.
1: En fait,
0: est-ce qu'elle va s'infiltrer, par exemple, dans les milieux autour de ST ou alors elle va complètement se déplacer, se diluer? Bon, vous l'avez dit, ça vient jusqu'à dans l'Isère, donc... ça va forcément plus loin jusqu'au Rhône et peut-être la mer, mais ça peut impacter d'autres environnements qui sont sur les bords de ces fleuves.
1: Là, ce qui est marrant, c'est que pendant cette rando, c'est pendant la liaison du jour 3 au jour 4, on va faire les berges de l'Isère. Et on a des amis naturalistes qui vont justement nous guider. Là, aujourd'hui, je n'ai pas vraiment d'exemple concret à te donner. Bien sûr, en fait, vu qu'on pollue au-delà de la norme et vu qu'une pollution va entraîner des problèmes sur les milieux, c'est ce qu'on dit au collectif et je pense que déjà juste s'arrêter là, ça pose problème. Mais on est toujours curieux de trucs et là, justement, on va avoir des tanniers naturalistes qui vont nous pointer des plantes, par exemple, qui indiquent comme quoi il y a une pollution. Et on va parcourir un peu les berges et on va... le but, c'est ça, c'est de voir en fait comment la pollution atteint nos milieux.
0: Il y a des noms pour les plantes, par exemple ?
1: Moi non, je suis pas du tout dans ce truc-là, mais franchement, on aurait fait l'interview dans une semaine, peut-être que j'arrête d'y. C'est ça.
0: D'accord. Oh, très bien. Dans un territoire où l'eau elle risque de devenir plus irrégulière et plus disputée à cause en partie du réchauffement climatique, est-ce qu'on peut planifier des extensions industrielles comme si la ressource allait rester stable ?
1: Non, c'est non. Une très bonne question. Mais... Non, attends, j'ai envie de développer un peu sur ça. Déjà, on a tout ce qu'on a développé sur le fait qu'on consomme l'eau. Les nappes, il faut qu'elles se rechargent et nous on consomme de l'eau et du coup s'il y a de la sécheresse les nappes se rechargent moins. Mais là je suis en train de, c'est un peu de l'actualité en ce moment sur l'hydrologie, c'est tout ce qui est l'hydrologie régénératrice, je sais plus. Enfin bref, c'est Charlène Descollonges qui dit ça, il y a Baptiste Morisot aussi qui dit ça, c'est que en fait on évolue un peu sur notre compréhension de l'hydrologie, il y a tout ce qui est eau verte. Et il y a tout ce qui est la problématique de l'eau verte. Et en fait, c'est ce qui se passe aussi avec le développement industriel. C'est que Berlin, Crolles, c'était avant des marécages. C'était avant des marécages. C'était en fait l'Isère et tous ces méandres qui se baladaient. Et ce qu'on a fait, c'est qu'on a asséché ces terrains pour construire des usines. Et le fait de faire ça, ça nous a obligés à drainer toute l'eau de la surface et la rejeter plus rapidement dans l'Isère, et du coup, elle va plus rapidement à la mer. Et en fait, il y a aussi tout ce truc-là, c'est que le fait d'artificialiser ces terres augmente le fait que l'eau part à la mer, et donc fait en sorte que, grosso modo, je vais caricaturer, mais ces zones vont se transformer en désert parce que l'eau ne va pas rester sur place, il n'y aura pas d'évaporation locale et donc ça va s'assécher. Donc c'est une vraie question en ce moment de se dire que oui, on va affronter des sécheresses et le fait d'avoir un étalement industriel pour des technologies que nous, pour des usages vraiment dispensables, quoi, on va dans le mur, quoi. Clairement, on va vraiment dans le mauvais sens.
0: Et j'aurais envie de vous demander pour finir, on va dire, cette interview, une question primordiale que tout le monde peut se poser. Quand l'eau, à l'heure actuelle, manque, on demande souvent aux habitants de réduire leur consommation, prendre moins de bain, arroser moins, remplir moins les piscines. Est-ce que ce discours de sobriété individuelle devient contradictoire si, dans le même temps, on autorise des industries très consommatrices à se développer ?
2: Complètement, et surtout, en fait, ce discours des petits gestes, il nous détourne de qui sont les vrais pollueurs, en fait, qui sont les responsables de la catastrophe, et aussi que nos modes de vie industriels et connectés, ils relèvent de décisions politiques, de choix de développement, et que ce choix de développement, il n'est pas inéluctable, et qu'en fait, on peut s'y opposer. On peut s'organiser pour empêcher des projets nuisibles. Et c'est ce qu'on s'évertue à faire depuis 3 ans et demi avec le collectif Stop Micro. Et ça produit des effets. Du coup, ça donne espoir aussi.
0: Super. Merci beaucoup.

0: On remercie Jean et Lise d'avoir été avec nous du haut de la Bastille pour Radio Campus 90.8. Une phrase pour conclure, qu'est-ce que vous aimeriez que les auditeurs, auditrices retiennent de votre mobilisation, événement ?
1: Bah, l'eau c'est la vie, on en a besoin, et de l'eau pas des puces, hein, comme on aime bien le dire.
0: Lise, non ? La même chose.
2: Pas des puces, de l'eau.
0: Super. Et est-ce qu'on peut s'informer, se vous retrouver quelque part, site internet ?
2: On a une documentation papier, évidemment. On a plein de brochures, plein de tracts. Et du coup, vous pouvez la retrouver à tous les événements qu'on organise. On essaye de coller massivement dans la ville pour tenir informé autrement que par le numérique. Mais on a également un site sur lequel on met toutes nos enquêtes, tous nos tracts et toute notre actualité, les événements qu'on organise. Et vous pouvez passer à la marche, qui finira dimanche.
0: Venez nombreux rejoindre la marche des Stop Micro jusqu'à Kroll et Bernin. Merci beaucoup d'avoir été avec nous aujourd'hui. Un grand merci à Emma qui a été super à la technique pour sa première.
3: Merci à Lise et Jean, c'était passionnant. Et merci aux auditeuristes d'être avec nous aujourd'hui.
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